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1: Coucou, c'est Valérie.
2: Coucou, c'est Nathalie.
1: Bienvenue dans votre petit moment qui fait du bien. Plus rose la vie. Message du jour. Accepte les compliments qu'on te fait sans fausse modestie. Les codes sociaux voudraient qu'on leur réponde « Mais non, c'est trop !» lorsqu'on vous dit « C'est très très bien ce que tu as fait. » Mais accepter, c'est un premier pas pour l'intégrer. Et si, tu le mérites. Alors, remplace les deux rien par des merci. C'est tout.
3: Et d'ici demain, colorez votre journée de magie.

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1: La météo.
2: Ce jeudi 20 août, sur le massif du 106, l'ambiance reste fraîche et humide avec un ciel bien chargé. Les températures évoluent entre 12 et 13 degrés avec de faibles pluies possibles en début de matinée. Le vent sera orienté sud-ouest autour de 5 à 10 km/h. Cet après-midi, le ciel deviendra plus souvent nuageux. Mes températures remonteront doucement jusqu'à 20 degrés en fin de journée. Le vent deviendra un peu plus présent avec des rafales autour de 20 à 25 km/h. Et enfin, pour demain vendredi, ce sera plus perturbé avec des pluies fréquentes, une ambiance toujours fraîche et humide. Voilà pour la météo. 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
2: Ce jeudi 20 août sur le massif du Sancy, l'ambiance reste fraîche et humide avec un ciel bien chargé. Les températures évoluent entre 12 et 13 degrés avec de faibles pluies possibles en début de matinée. Le vent sera orienté sud-ouest autour de 5 à 10 km/h. Cet après-midi, le ciel deviendra plus souvent nuageux. Mes températures remonteront doucement jusqu'à 20 degrés en fin de journée. Le vent deviendra un peu plus présent avec des rafales autour de 20 à 25 km/h. Et enfin, pour demain vendredi, ce sera plus perturbé avec des pluies fréquentes, une ambiance toujours fraîche et humide. Voilà pour la météo. 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

0: 20 à 25 km heure. Et enfin, pour demain vendredi, ce sera plus perturbé avec des pluies fréquentes, une ambiance toujours fraîche et humide. Voilà pour la météo. 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
2: Coucou, c'est Valérie.
3: Coucou, c'est Nathalie.
2: Bienvenue dans votre petit moment qui fait du bien. Plus rose la vie. Message du jour, accepte de ne pas être parfait. Pourquoi devrions-nous toujours être plus que les autres? Encore plus, toujours plus, être exemplaire, tout réussir. Nous sommes des humains, pas des machines. Alors merci à nos imperfections qui font de nous qui nous sommes, des êtres uniques. Et entre nous, c'est trop mignon. Et d'ici demain, colorez votre journée de magie.

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1: Bonjour Marie, bonjour Stéphane.
2: Bonjour. Bonjour.
1: Alors on commence cette émission culture et patrimoine avec le 17 août.
2: Le 17 août à 21h, place aux œufs, à Bess, avec un spectacle, un concert théâtre original sur l'Auvergne. C'est ma déclaration d'humour à l'Auvergne. Peut-on se sauver de l'Auvergne ? Donc l'acteur principal, Dominique, il souffre d'un mal incurable qui l'empêche de s'adapter à la vraie vie, un amour vissé au corps et sans aucune limite pour l'Auvergne. Donc il va nous raconter un petit peu des anecdotes sur l'Auvergne. Par exemple, il révélera l'origine céleste et diluvienne du Saint-Nectaire, la tragique histoire d'amour fondatrice de la dynastie des Michelin, et pourquoi l'ASM perd en finale, et également la saga de la grande migration des Auvergnats de Paris. Donc, également la véritable naissance du blues, et plus encore, comme il dit, on ira tous au paradis, sauf l'Auvergnat, qui est déjà au paradis.
3: On enchaîne avec le mercredi 19 août à 15h, dans les itinérances du patrimoine. Donc, c'est découvrir la Couspavin et sa faune aquatique avec Émilie Estival, qui est botaniste, qui est membre de la Société botanique de France, secrétaire de la Société d'histoire naturelle d'Auvergne et qui est professeur de sciences de la vie et de la terre à la retraite. Avec elle, on quitte le jardin clos pour se rendre sur les bords de la Couspavin et armée de d'épuisettes, on ira chercher tous les petits insectes aquatiques qui justement peuplent l'eau. Et sont super intéressants à découvrir. Donc bon, faut prendre des bottes, parce qu'il y a des chances qu'on mette les pieds dans l'eau. Et puis ça va être super intéressant de comprendre en fait la vie de ce milieu et les interactions entre les animaux et la nature. Voilà.
1: D'accord, ça a l'air très intéressant.
2: Et on enchaîne en soirée, toujours le mercredi 19 août à 21h avec un concert, seul en scène, All in One. Donc c'est une voix, une guitare avec un répertoire de reprises réarrangé, original, des classiques de la chanson française, des années 80 aux standards de jazz, swing et soul. Voilà, on découvrira tout ça, place de la Game à 21h le mercredi 19 août. On enchaînera le lendemain par une manifestation qui s'intitule Village Paysan. Ce concept, c'est Bess qui se transforme en village paysan le temps d'une journée avec des dégustations, avec des démonstrations de matériel agricole, marché de producteurs, donc sur toute la journée, un bon moment convivial à passer à Bess.
1: Bon ben, merci beaucoup.
3: Merci à toi.

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2: Ce jeudi 20 août, sur le massif du Sensi, l'ambiance reste fraîche et humide avec un ciel bien chargé. Les températures évoluent entre 12 et 13 degrés avec de faibles pluies possibles en début de matinée. Le vent sera orienté sud-ouest autour de 5 à 10 km/h. Cet après-midi, le ciel deviendra plus souvent nuageux, mais les températures remonteront doucement jusqu'à 20 degrés en fin de journée. Le vent deviendra un peu plus présent avec des rafales autour de 20 à 25 km/h. Et enfin, pour demain vendredi, ce sera plus perturbé avec des pluies fréquentes, une ambiance toujours fraîche et humide. Voilà pour la météo. 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
1: La météo.
2: Ce jeudi 20 août, on garde des couleurs assez grises sur l'ensemble du massif avec quelques gouttes possibles en matinée. Le temps restera surtout nuageux et humide avec des températures modestes, 16 degrés en fin de matinée puis 20 degrés cet après-midi. Le vent sera de secteur sud-ouest, il sera faible autour de 5 à 15 km/h avec quelques rafales proches des 25 km/h. Pour demain vendredi, prévoyez une journée plus arrosée avec des pluies dès le matin.

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1: Je te fais passer l'antenne, c'est bon, tu peux.
2: Oui, alors bonjour les auditeurs de 106 FM. Là, je suis avec Jacques, le responsable du village paysan à Besse. Jacques, alors encore une grosse édition cette année.
3: Ben, on espère d'abord que le temps va tenir. Je pense que le temps va être avec nous aujourd'hui. Donc une belle journée encore à Besse avec Besse Village Paysan, une opération qui en est à sa sixième année. C'est une opération qu'on avait lancée suite l'année du Covid et ça a été une grosse réussite sur les 5 premières éditions. Donc on espère une belle 6e édition.
2: Voilà, et avec des animaux, là, on va avoir un spécial.
3: Alors, on a une représentation des différentes races de vaches que l'on peut trouver sur le secteur de Besse et du Sancy. On a quelques spécimens, hein, ça va être des curiosités, parce qu'on a des animaux qui sont à un seul exemplaire sur notre site du Sancy, donc c'est vraiment une curiosité. On a aussi des moutons, on a aussi des cochons, on a aussi des poneys, on a aussi les chevaux d'Auvergne, bien sûr. On a notre emblématique vache Bessarde, à laquelle on tient beaucoup et on est bien content que quelques éleveurs et encore quelques spécimens. Et tout ça est en train de se mettre en place. Bon, il est de bonne heure, hein, il est 9h, les gens ont avant tout leur travail à faire parce que c'est tous nos agriculteurs qui participent. Donc, ils ont d'abord fait le travail chez eux et puis maintenant, ils vont participer à cette belle journée de convivialité.
2: Voilà, donc il va y avoir également donc fabrication du fromage à l'ancienne, hein, du Saint-Nectaire notamment. Hein, ensuite, d'autres, il va y avoir les bottleuses, il va y avoir plein...
3: Tout à fait, Guy. On a mis en place, et puis on a quelques éleveurs qui sont, comme je disais tout à l'heure, bien partie prenante. Donc on a une démonstration de tombe de moutons, on a une démonstration de fabrication du Saint-Nectaire avec un local, Julien Bapp. On a une démonstration de fenaison à l'ancienne, où là on va utiliser une fagoteuse, donc c'est quelque chose qui fonctionnait il y a maintenant peut-être 45 ou 50 ans et qu'on ne voit presque plus. On a la chance que ça soit ton frère qui nous l'ait prêté, donc elle est en action et en bon état de marche. On a également une presse moyenne densité et puis à l'extrême on a une grosse presse de maintenant, donc une évolution des travaux de fenaison avec trois générations différentes de matériel.
2: Et puis plein d'exposants là, qui se sont mis en place déjà là, et qui viennent régulièrement.
3: Oui, également à Besse, on a le jeudi un marché nocturne sur l'ensemble de l'été. Et comme on est jeudi et que le marché ne peut pas être nocturne, parce que l'événement dure trop longtemps, bah, ce marché s'est transformé en journée pour la journée. Et on a une quarantaine d'exposants, donc place de la Poterne, avec un marché traditionnel, avec tous nos producteurs locaux et autres. Et donc, on est bien content, ça va dépasser pas mal de monde.
2: Voilà, on peut se restaurer sur place.
3: Ben, on va se restaurer. Les gens vont se restaurer, je l'espère, dans les restaurants de Sars, hein, parce que c'est le plus outil. C'est pas fait que pour être la fête et la convivialité. Il faut également que les commerces locaux en profitent et que ça soit une belle journée d'animation à Besse.
2: Eh bien voilà, Maxime, là, c'est parti, hein, vous voyez, ça se met en place.
4: Ah ben là, merci beaucoup, Guy.
3: Matériel, ah, ouais. Avec des belles curiosités.
2: Ah ouais. Des choses faire, voilà.
3: Merci, Guy.
4: Merci, Guy.
2: Merci.
4: On continue en musique à l'instant sur 106 FM. On rappellera Guy tout à l'heure, sûrement qu'il y aura d'autres gens à interviewer en direct sur 106 FM. On continue avec Rubin Schulz et Better Time. Bienvenue à tous.
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0: l'instant Christophe Willem avec Double Jeu. Merci d'écouter Sensi FM. C'est pas parce que c'est la journée spéciale de Baisse Paysan qu'on peut pas vous diffuser votre rendez-vous cuisine à 9h22. Merci d'écouter Sensi FM. Bienvenue à tous.
1: Bonjour à tous. Je vous propose une recette pleine de fraîcheur aujourd'hui. Un gazpacho tomate poivron. Alors pour cela, prévoyez 500 g de tomates, un poivron rouge, un demi-concombre, une cuillerée à soupe de vinaigre, une gousse d'ail, du sel, du poivre et du basilic. Commencez par épépiner et couper tous les légumes. Vous les mixez avec l'ail, l'huile et le vinaigre. Filtrez éventuellement s'il reste quelques pépins, assaisonnez et mettez au frais quelques heures. Et vous servez bien frais avec des croûtons. Bon appétit!
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2: Ce jeudi 20 août, on garde des couleurs assez grises sur l'ensemble du massif avec quelques gouttes possibles en matinée. Le temps restera surtout nuageux et humide avec des températures modestes, 16 degrés en fin de matinée puis 20 degrés cet après-midi. Le vent sera de secteur sud-ouest, il sera faible autour de 5 à 15 km/h avec quelques rafales proches des 25 km/h. Pour demain vendredi, prévoyez une journée plus arrosée avec des pluies dès le matin, 15 à 16 degrés au milieu de la journée et un vent toujours un peu plus sensible. Et enfin pour samedi, ça annonce plus calme et plus lumineux. Voilà pour la météo, bonne matinée à tous avec le rythme des sommets, c'est Sensi FM 103.5 ABS.
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3: Merci Romain, on te retrouve à 10h également pour un nouveau point météo. On continue sur Sensi FM en musique pour l'instant. Village Paysan, c'est notre manifestation qui se passe ce matin à Besse dans tout le village. Et du coup, on a quelques interviews qui vont arriver sur Sensi FM. On continue en musique avec David Bowie et Hélène Dance. Merci d'écouter Sensi FM, il est 9h31.

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2: 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Profitez de produits locaux et d'un concert jusqu'à 21h. Rendez-vous sur le parking de l'imprévu. Plus d'infos sur 106fm.fr.
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0: l'instant, c'était Alan Walker avec Faded sur Sensi FM. Bienvenue, merci de nous écouter. On est sur l'événement de Village Paysan à Besse. Il est 10h.
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0: On est le jeudi août. On est le 20 août. Oui, ouais, on est jeudi août.
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0: Allez, avant de continuer en musique, plus rose la vie dans un instant, mais tout de suite la météo présentée par Robin. Bonjour Robin.
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3: Ce jeudi 20 août, on garde des couleurs assez grises sur l'ensemble du massif avec quelques gouttes possibles en matinée. Le temps restera surtout nuageux et humide avec des températures modestes, 16 degrés en fin de matinée puis 20 degrés cet après-midi. Le vent sera de secteur sud-ouest, il sera faible autour de 5 à 15 km/h avec quelques rafales proches des 25 km/h. Pour demain vendredi, prévoyez une journée plus arrosée avec des pluies dès le matin, 15 à 16 degrés au milieu de la journée et un vent toujours un peu plus sensible. Et enfin pour samedi, ça annonce plus calme et plus lumineux. Voilà pour la météo, bonne matinée à tous avec le rythme des sommets, c'est Sensi FM 103.5 à Besse.
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0: Évidemment. À l'instant, c'était Stromae avec Tovlo, des fleurs sur Sens FM. Merci si vous nous rejoignez maintenant. Jeudi 20 août, aujourd'hui, c'est une journée spéciale à Besse, village paysan. Si vous voulez faire un tour dans la ville, n'hésitez pas. On continue en musique avec Big Flo et Oli. J'étais pas là. Merci d'écouter Sens FM.
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Florent Pagny à l'instant avec Ma Liberté de Penser, bientôt 11h sur 106FM. On continue avec Abba et Monet, qu'est-ce qu'on aime l'argent sur 106FM.

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3: Vous écoutez Sensi FM, on a Valérie, notre chroniqueuse qui s'ambiance en voiture. On continue avec Hey Brother de Avicii. Bienvenue à tous.

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1: Vous écoutez 106 FM, nous sommes le jeudi 11 août, il est tout pile 11h, bienvenue.
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1: Et on continue avec C'est tout un fromage, épisode 2 avec la ferme d'Elora et Loïc, bienvenue à tous.
2: Bonjour, je suis à Rioubs-Haut, entre Bess et Super Bess, à la ferme d'Elora et Loïc, qui ont remporté le deuxième prix du meilleur Saint-Nectaire fermier 2026. Alors, bonjour Elora, félicitations pour le prix.
3: Merci.
2: Vraiment. Alors, qu'est-ce que cela t'a apporté, aussi bien à titre professionnel que personnel ?
3: Eh bien, avoir le deuxième prix, ça veut dire qu'on a une équipe qui tourne bien. Chacun sait ce qu'il a à faire et chacun le fait comme il faut. On avait déjà eu une médaille d'argent à Paris, mais avoir la médaille sur le syndicat Saint-Nectaire, c'est beaucoup plus complexe. Donc on est beaucoup plus contents. On est reconnaissants aussi de nos vaches et de notre lieu où on a nos terrains, parce qu'on a quand même des terrains et une vie assez exceptionnelle. On est en face du lac Pavin, on a les marmottes quand on va chercher nos vaches. Donc voilà, plus on a des excellentes prairies pour nos filles. Et voilà.
2: Chouette. Alors la fabrication du Saint-Nectaire, ça commence donc, tu viens de parler des vaches, hein, par la production de lait. Alors quelles sont les règles imposées par le cahier des charges AOP ? Est-ce que déjà il y a une race particulière ?

0: professionnelle. La zone AOP est définie donc en fonction de la flore spécifique. Donc, du coup, quelles sont les conduites d'élevage à tenir pour préserver ce lien au terroir, aux prairies, la zone AOP ?
1: Ce qui est très important, c'est de garder une qualité tout en étant quand même tout en ayant une quantité suffisante. Alors, on a des prairies avec une flore et une faune qui sont remarquables, à notre sens. Après, donc, du coup, grâce à ça, on va réussir à faire du foin et du regain qui est excellent, qu'on fait analyser chaque année pour tenir une ration équilibrée pour nos vaches. Donc là-dessus, on va rajouter du maïs épi, on va rajouter de l'ensilage. On rajoute donc l'ensilage qui est fait ici, du foin de luzerne, qu'on fait un petit peu plus bas. Et grâce à tout ça, on arrive à avoir une ration équilibrée où nos fromages ne sont pas trop acides, enfin voilà, où ils sont juste à nos sens parfaits. Les rares fromages qu'on vend, on n'en vend pas beaucoup, mais ceux à qui on vend reviennent chaque année depuis des dizaines d'années, donc c'est que les gens doivent le trouver bon.
0: Bah, très certainement, d'où le deuxième prix d'ailleurs. Et alors, donc, une fois le lait produit, comment devient-il du fromage en fait ? On va passer au processus de fabrication. Donc j'imagine que le lait, il est collecté dans une cuve dans la fromagerie et ensuite, qu'est-ce qu'il se passe ?
1: Alors tout à fait, tout au long de la traite, donc on va rajouter en début de traite des ferments lactiques. Donc ils vont agir tout au long de la traite sur notre lait. Une fois qu'on aura fini la traite, on va rajouter de la présure pour faire cailler notre lait. Et après, bah, ça va être la fabrication où on va décailler au bout d'une demi-heure, on va rassembler, on va homogénéiser. Enfin, après, il y a vraiment toute la fabrication qui va derrière.
0: D'accord, on va la détailler un petit peu, cette fabrication. Donc tu m'as dit une demi-heure de caillage environ. Ensuite, le décaillage, ça consiste à casser le caillé, c'est ça ?
1: C'est ça. Donc après, on va casser le caillé avec des...
0: tranches caillées.
1: Des tranches caillées, merci. Donc on va trancher le caillé jusqu'à avoir un caillé qui fait à peu près la taille d'un grain de maïs. Ensuite, quand on aura fait ça, on va tout homogénéiser avec deux pales pleines pour faire remonter, pour voir que tout va bien et que tout se décolle de partout.
0: C'est un petit brassage.
1: Oui, c'est ça.
0: Vous faites un brassage. Et là, à ce stade, on voit déjà apparaître le petit lait.
1: Ah oui, oui, tout à fait. Là, le petit lait est déjà apparu. Après, on va tout laisser reposer. Pendant 5 minutes, le petit lait va remonter, le caillé va descendre. Et une fois qu'on aura fait ça, on va venir rassembler avec une pale pleine. Et quand on aura rassemblé, on va mettre j'appelle ça une passoire, j'ai jamais eu le nom technique.
0: Mm-hmm, d'accord.
1: Donc on va mettre notre passoire et on va vider notre petit lait et récupérer notre caillé, du coup qu'on transformera en tome juste derrière.
0: Alors, donc maintenant, quand on en est au stade du caillé, il va falloir lui donner la forme du fromage. Pardon, c'est le moulage.
1: Donc, au préalable, on va préparer nos moules où on va mettre dedans une toile, du sel et la marque, donc l'identité du fromage. Et après, oui, en effet, on va emmener notre tome du coup sous notre mouleuse qui va donner la forme du Saint-Nectaire où on va évacuer en gros le petit lait. Donc on va d'abord lui faire un passage, on le retournera et on enlèvera ou on rajoutera de la tome en fonction de la taille. On fera un deuxième passage et après ça ira en moule où on refermera avec du sel la toile, un arc en fer pour donner bien la forme pour pas que le fromage dégouline sous le pressoir et ça partira 12 heures au pressoir, puis 48 heures en chambre froide.
0: D'accord, donc là on a un fromage blanc fini, il lui manque juste la croûte, c'est l'affinage.
1: C'est ça.
0: Et l'affinage, il est fait à la ferme chez vous ou il part chez un affineur ?
1: Alors non, malheureusement, on n'a pas de cave chez nous. Donc ce sera peut-être un projet plus tard. Mais pour le moment, on a deux affineurs. Donc on travaille avec Terre d'Auvergne et avec du coup la fromagerie Jauberge chez qui on a remporté le deuxième prix.
0: Donc là, je viens d'entendre qu'il y a un petit projet éventuellement d'affinage.
1: Ça, on est encore en discussion parce que si jamais demain on attaque de faire de l'affinage, aujourd'hui la ferme telle qu'elle est, si demain, donc aujourd'hui on a deux salariés, si demain on n'a plus les salariés, on est encore capable de tout faire tous les deux avec Loïc, en cas de problème quelconque. Par contre, si demain on se rajoute l'affinage, on ne sera plus capable de le faire. Du coup, on est en train de regarder si est-ce que ça vaut vraiment le coup de tout vendre à la ferme, sachant que l'hiver, l'été, où on est placé, on arrivera très très bien à vendre. Par contre, automne, printemps, il faudra sûrement se déplacer et vendre dans d'autres fils ou par des CE.

0: par ce genre de choses, quoi. Donc c'est une réflexion parce que c'est beaucoup plus de travail en plus.
1: D'accord, mais bon, il y a des projets, c'est bien. Et là, cette réflexion, ça m'emmène une autre question. Est-ce que c'est difficile, hein, quelles sont les difficultés pour concilier la vie d'agricultrice et la vie de famille, de maman notamment? Il me semble qu'il y a un petit garçon.
0: Oui, on a un petit garçon de 2 ans et demi. Et ben, c'est compliqué, parce que par exemple, la traite le matin, j'ai dû arrêter. Donc c'est pour ça qu'on a fait appel, on a embauché quelqu'un pour qu'il puisse me remplacer les matins et un peu en règle générale si j'ai le moindre souci avec mon fils. Après, c'est aussi génial parce que d'avoir un enfant qui grandit dans une ferme, eh ben, il apprend la vraie vie, tout ce qu'il y a aujourd'hui. Donc je trouve que c'est très intéressant, mais c'est vrai que c'est très compliqué, que ce soit pour les vacances, que ce soit pour les réunions de famille ou tout en général, ça demande énormément d'organisation si jamais on veut partir. Et la preuve, nous on arrive à partir avec mon fils Nolan. Par contre, le papa Loïc, mon associé, lui en général il reste sur la ferme pour superviser le tout pendant que nous on est en vacances, quoi. Donc ça demande quelques compromis.
1: D'accord. Et quant à ta vie de femme, il reste de la place pour la vie de femme?
0: Pas beaucoup. Pas beaucoup.
1: Beaucoup de projets et de questions. Comment tu es venue, toi, dans l'agriculture? Tu as toujours été dans l'agriculture ou ça a été un choix?
0: Alors, l'agriculture, oui et non. Moi, à l'origine, je suis née à côté de Paris, dans le 94. Donc, rien à voir avec l'agriculture. Mais ma mère a travaillé des années dans des élevages de chevaux. Et on est une famille de cinéastes animaliers. Donc, les animaux, ça a toujours été dans notre quotidien. On n'est pas resté longtemps à Paris. On a déménagé un peu partout en France. Et du coup, j'ai fait un bac STAV. Où derrière, et ben, du coup, un peu plus tard, après, j'ai fait du service remplacement. Et où j'ai rencontré Loïc avec un... J'ai fait quoi, un BTS production animale, et j'ai rencontré Loïc là-bas, et après on a fait service remplacement, puis on a décidé de s'installer, de reprendre la ferme de ses parents tous les deux.
1: Et est-ce que tu souhaiterais que tes enfants reprennent, continuent l'histoire, ou l'évolution, ça t'inquiète un petit peu, tu préférerais qu'ils fassent autre chose?
0: Non, après ils feront vraiment ce qu'ils veulent. Nous, on nous a toujours laissé le choix, hein. Mon père, il aurait bien aimé que je fasse Sciences Po par exemple. Du coup, il nous a vraiment toujours laissé le choix de ce qu'on voudrait faire. Ils feront vraiment ce qu'ils veulent. Si demain, ils veulent reprendre, on les aidera du mieux qu'on peut. Après, est-ce qu'aujourd'hui, tout est inquiétant? Oui, avec tout ce qui se passe en ce moment, c'est même assez inquiétant. Mais il ne faut pas s'arrêter là, sinon on arrêterait de vivre. Donc, je pense qu'il faut continuer de faire ce qu'on sait le mieux faire, c'est-à-dire nourrir les gens, apporter du plaisir aux personnes qu'on peut. Expliquer notre métier, ça, c'est très important quand on a des gens qui viennent... Juste pour prendre un fromage, on passe vraiment du temps à leur parler, à leur expliquer quand ils ont des questions, ce qu'ils entendent à la télé. Enfin voilà, on prend vraiment beaucoup de temps là-dessus. Je pense que c'est très important. Et la pire des choses, c'est la méconnaissance. Donc il faut vraiment que les gens soient au courant de ce qui se passe dans les fermes et dans nos campagnes.
1: Et quelles sont les plus grandes difficultés pour toi actuellement dans ce métier?
0: À une époque, j'aurais dû être une femme. Parce que ça a été assez problématique, mais je trouve que plus ça va et plus les choses se tassent et plus ça devient simple. Enfin, on nous donne enfin le droit qu'on a, en fait, hein, tout simplement. Le plus dur, c'est de faire la ferme, parce que c'est quand même un métier passion, tout en ayant une vie à côté et de pas ne s'arrêter que à cette ferme. Et après, nous, on a de la chance, on a une AOP, donc on arrive quand même à valoriser notre fromage, on le valorise bien. Mais c'est vrai que les tendances agricoles sont quand même assez compliquées. Donc pour le moment, on n'a pas trop de problèmes, mis à part notre fameuse listeria ou salmonelle, et surtout la listeria en ce qui nous concerne, qui est très inquiétante. Si le syndicat, l'AOP, ne font rien demain, je pense que ce sera très problématique pour les prochains et pour nous.
1: Alors, dernière question, qu'est-ce qu'on peut te souhaiter pour l'avenir?
0: Du bonheur, de l'amour et de l'argent.
1: Eh bien, on te souhaite tout ça et merci pour la sincérité et la profondeur de tes réponses.
2: Merci Nathalie, vous retrouvez d'ores et déjà cette émission sur sensifm.fr. On continue en ce jeudi de village paysan à Besse. Donc on était dans le thème, hein, avec le fromage, vous retrouvez les vaches à un place pipé. On continue avec un petit point météo.
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2: Pour jeudi, aujourd'hui, le temps sera légèrement couvert avec des températures autour de 16 degrés en journée qui pourront atteindre aussi 20 degrés à 17h. Le vent soufflera dans le secteur nord-ouest avec des rafales pouvant atteindre 25 km/h. Dans la nuit, les températures redescendront jusqu'à 12 degrés avec quelques averses possibles. Demain matin, le ciel restera très nuageux avec des pluies faibles à modérées sont attendues. Il fera environ 12 à 15 degrés dans la journée avec les températures qui pourront monter jusqu'à 16 degrés et quelques éclaircies seront possibles. Le risque d'averse sera encore présent. Le vent pourra souffler encore jusqu'à 25 km/h. En soirée, le temps reviendra progressivement plus calme avec des températures autour de 10 degrés. On continue en ce jeudi 20 août avec Manu Chao, Bongo Bongo. Merci d'écouter Sensi FM. Bienvenue à tous.
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0: Alors le principe, là je parle pour la radio pour que j'explique aux gens, le principe de cette démonstration c'est de montrer à l'ensemble du public qui vient pour Village Paysan à Besse, les différentes races de chiens d'arrêt. Donc on a la chance d'avoir des continentaux et des britanniques, ce sont les deux grandes catégories de chiens d'arrêt. Dans les britanniques, on a des setters anglais, des setters irlandais, des setters gordons, et dans les continentaux, on a un braque hongrois, un braque allemand, un musterlander. Donc ça nous permet d'avoir une belle palette. Et là, l'idée, c'est sur un stade, donc dans des conditions particulièrement difficiles, on fait arrêter les chiens sur un gibier, sur des pigeons que l'on met dans des boîtes d'envol. Donc le principe est que les chiens arrêtent ces oiseaux, montrent un petit peu la façon dont ils quêtent, dont ils chassent, arrêtent les oiseaux et puis qu'on libère le pigeon qui rentre chez lui. Donc c'est assez pédagogique pour l'ensemble des gens qui viennent nous voir.
1: Ça demande beaucoup de temps passé avec son chien pour développer cette complicité, pour qu'il l'écoute.
0: Oui, c'est-à-dire que le chien d'arrêt, par essence, c'est un chien qui arrête assez naturellement. Mmh. Voilà, il a les qualités naturelles. Mais après, le dressage pour la sagesse, pour organiser la quête, c'est-à-dire la façon dont il chasse à gauche et à droite de son conducteur, pour respecter les différentes consignes par rapport à l'oiseau, c'est effectivement du dressage. Mais c'est bon pour lui, c'est un jeu et c'est quelque chose qui est assez spectaculaire.
1: Ouais, faut pas oublier le jeu et c'est vrai que c'est beau de voir ces chiens s'amuser.
0: Oui, c'est ça, c'est qu'ils le font, ils ont été sélectionnés au fil du temps pour cette activité. Donc on sent, même très jeune, à 2 ou 3 mois, ils ont déjà l'instinct d'arrêt. Avec une canne à pêche, on fait bouger une plume devant eux, ils se mettent à l'arrêt, ils se figent. Donc c'est quelque chose qui est inhérent à leur race et à leur origine.
1: Et toi Lionel, tu as déjà eu des chiens d'arrêt?
0: Oui, j'en ai pas mal. Oui, j'ai beaucoup de setters irlandais et puis maintenant quelques braques allemands. L'idée, c'est effectivement de s'amuser avec son chien dans la nature. On prend de moins en moins le fusil, mais par contre, c'est un régal de sortir les chiens.
1: Et alors, on a des personnes qui viennent de tout milieu, tout village?
0: Oui, c'est ça. C'est qu'on a des gens de tout le département. Là, on a l'association des chasseurs du Puy-de-Dôme qui sont là et qui ont amené quelques chiens et qui veulent faire les démonstrations pour montrer tout ça.
1: Eh ben merci beaucoup et on donne rendez-vous. Donc c'est sur toute la journée, c'était déjà ce matin au stade à 11h, ça a commencé.
0: Voilà, 11h30, puis il y a une démonstration qui sera faite en début d'après-midi vers les 14h30. Et sinon, les chiens sont en exposition sous les arbres, là bien à l'abri, pour montrer aux gens.
1: Eh ben merci.
0: Merci.
2: Alors maintenant, on part avec...
1: Allô ? Allô, allô ? T'as pu enregistrer ?
3: Oui, c'est bon. Alors du coup, j'ai passé en direct, là c'est en direct. Du coup, voilà, merci Valérie. Allô.

0: À l'instant, on dirait avec Amir sur Sensi FM en cette journée spéciale à Besse Village Paysan. On continue avec Guy qui allait faire une petite interview.
1: Alors bonjour les auditeurs de Sensi FM. Je suis avec François, la bourrée du pavin. Alors François, bon bien sûr là tu joues à domicile.
2: Oui, on joue à domicile. Donc l'association est basée à Besse. On est à peu près une cinquantaine d'adhérents et donc on va danser, animer les rues ce matin et en début d'après-midi.
1: Voilà, et encore le programme n'est pas fini pour la fin de l'été ?
2: Non, le programme n'est pas fini. Bon, ce soir on est dans un hôtel et puis dimanche on sera à Rayon-Esmontagne pour la fête du bleu.
1: Voilà, et Brillant.
2: Et samedi matin on monte avec les musiciens animer les burons pour la foire du 22 août à Brillant.
1: Ah oui, alors ne pas louper là.
2: Hein. À ne pas louper, on y sera dès 8h le matin.
1: Voilà, là c'est vraiment la tradition, la pure tradition.
2: On fait le tour de tous les burons, on est 6 ou 7 musiciens, voilà, on animera un petit peu les burons.
1: Voilà, et bien sûr tu as les petits fistons là hein, qui sont
2: prêts à défiler avec le groupe.
0: Merci Guy, on continue en musique pour vous accompagner en ce jeudi 20 août avec Mika, c'est la vie.

Bonjour à tous. Aujourd'hui, en plat du jour, je vous propose une petite tartinade de courgettes. Alors, pour 4 personnes, prévoyez une courgette, un oignon, une gousse d'ail, 60 g de noix de cajou grillées et salées, 50 g de fromage frais type fromage de chèvre, 50 g de fromage blanc, 3 cuillerées à soupe d'huile d'olive, environ 2 cuillerées à café de cumin et une cuillerée à café de curcuma. C'est parti. On commence par laver et couper la courgette en petits dés. On épluche et on émince l'oignon et l'ail. On fait chauffer environ 2 cuillerées à soupe d'huile d'olive dans une poêle. On y fait revenir la courgette, l'oignon et l'ail environ 10 minutes jusqu'à ce qu'ils soient bien tendres. On ajoute les épices, donc cumin et curcuma, un peu de sel et de poivre. On laisse tiédir un petit peu. Et il ne reste plus qu'à mixer cette préparation avec les noix de cajou, le fromage frais, le fromage blanc et une cuillerée à soupe d'huile d'olive. On met ensuite au frais au moins 1 heure avant de déguster avec du pain grillé ou des légumes crus. Bon appétit!

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0: Bienvenue sur Sensi FM à l'instant, cœur de pirate avec Oublie-moi. On continue avec Valérie qui est aujourd'hui au village paysan à Besse, mais elle est plutôt du côté des chiens.
1: Vous voyez, c'est un chien continental, là aussi, hein, il se demande ce qu'il fait là sur un stade, mais pour autant ses qualités naturelles vont se développer, puis notamment quand il aura pris l'odeur du pigeon porté par le vent, il devrait se figer puisque c'est un chien d'arrêt et que c'est le principe des chiens d'arrêt. Donc là c'est aussi l'odeur du pigeon tout à l'heure, plus cet air anglais qui s'est reposé à cet endroit-là. Voilà. Donc le chien a trouvé, mais là on ne peut pas considérer que c'est un arrêt, c'est un arrêt à vue. Donc tu rattaches le chien et puis tu le ramènes. Voilà, tu ne le libères pas. Hein. Non. Rattache-le.
2: Rattache-le.
1: Il s'est approché de la cage et derrière, là il est beaucoup trop près pour qu'on fasse claquer le pigeon. Rapproche. Reviens. Un autre chien ? Elle a un an, donc là c'est une petite setter irlandaise d'un an. Un petit gabarit. Il va découvrir les pigeons sur un stade. Ce n'est pas une chose facile.
3: Et la foule.
1: Et la foule également, oui, la foule en délire. Donc elle est un peu craintive parce que là ça lui fait trop de monde à voir. Allez, donc on est parti. Allez, donc il hiberne, vous voyez que cette chienne elle démarre bien. Elle a un beau port de tête, un beau galop. C'est une chienne d'un an, hein, donc. Et là vous voyez que. Et ben voilà, elle s'est posée, elle a connu l'odeur du pigeon. Un an, hein, c'est tout jeune, c'est ses premières démonstrations. Et vous voyez que toutes les caractéristiques de la race sont là. Un beau galop, un peu élevé, la poire de tête qui est au-dessus de la ligne de dos. Et là, on va libérer le pigeon. On libère le pigeon. Voilà. Et bien sûr, comme elle a un an, elle court derrière parce que c'est quand même un jeune bébé qui n'est pas complètement dressé. Mais vous pouvez l'applaudir parce que cette chienne est tout à fait brillante. Vous voyez qu'elle est dans la gaieté, dans l'amusement et dans le plaisir. On mélange les meilleurs chiens avec les meilleures chiennes, celles qui ont les caractéristiques de chiens d'arrêt, et ça fait des chiens qui ont véritablement un instinct et des qualités naturelles pour l'arrêt. Et là, elle a compris qu'il allait la ramasser, et donc elle veut continuer un petit peu à s'amuser. Non mais tout seul, il y aura assez de pigeons.
4: Ah oui.
1: Eh ben oui, donc
4: je passe pas moi alors.
1: Non mais il faut faire plusieurs parce que si. Hein ?
4: Une fois tout seul.
1: Non mais je passe pas. Non mais c'est celle qui a arrêté tout à l'heure.
5: Down.
1: Donc deux chiens qui ont l'habitude de cette opération là et qui sont celle-ci elle est championne de gibier sauvage. Elle a gagné sur bécassine. Allez c'est parti. Vas-y. Voilà, la première s'est mise à l'arrêt et la deuxième la voit et se met à l'arrêt également. Donc maintenant, le premier conducteur a une vitesse pharaonique. Hein, là, il est en pleine vitesse, il est en pleine course, se rapproche de son chien pour le faire couler sur la boîte. Et le deuxième patronne, c'est-à-dire se met à l'arrêt sur le chien qui est à l'arrêt. Donc là, il va faire couler. Voilà. Vous voyez que le couler, c'est une action caractéristique. Après l'arrêt, le chien monte tout doucement sur la cage. Et là, on va libérer le pigeon. Voilà, les deux chiens sont à l'arrêt. Un qui est couché. Voilà, l'oiseau vole. Et les chiens sont parfaitement sages au feu et à l'envol. Vous pouvez les applaudir.
6: Alors ça, c'est impressionnant parce que la mienne, elle aurait couru après.
1: Oui, bah c'est normal puisque c'est du dressage. Donc, si le dressage n'est pas fait. Mais bon, la base, c'est la passion sur l'oiseau. Et là, ils ont vraiment la passion sur l'oiseau.
6: C'est le plus beau.
1: Voilà.
0: Et Valérie, on te retrouve tout à l'heure. Mais tout de suite, on continue avec Jean-Jacques Goldman avec À nos actes manqués. Bienvenue à tous sur Sensi FM. Il est 11h49. Aujourd'hui, on couvre l'événement du village paysan sur Sensi FM. Bienvenue à tous.

0: qu'à nos actes manqués. Valérie est déjà de retour avec une petite interview. Elle est en direct de paysan, Bess Village Paysan, au stade avec démonstration de chiens d'arrêt. Alors, c'est pas ce que je voulais faire. Désolé.
1: En direct de Sancy FM avec une démonstration de chiens d'arrêt. Bonjour madame.
2: Bonjour.
1: Et donc on a Voltaire, un petit Musterlander de 2 ans. Alors Voltaire, comment est-ce que vous avez découvert déjà cette race de chiens? Quelle est cette histoire particulière que chaque maître vit avec son chien et qu'est-ce que vous partagez avec lui?
2: Alors cette race, je l'ai découvert en étant à la chasse et en croisant des chiens de cette race, mm-hmm. qui m'a plu tout de suite parce que c'est un chien qui est proche de son maître, c'est un chien de famille, très gentil, mais qui est passionné par la chasse et qui chasse pas trop loin, donc du coup c'est idéal pour pas courir trop non plus les bois.
1: Il a une quête moins longue que les 7 heures ?
2: C'est ça, oui, il fait 200 à 400 mètres, après il revient vers son maître.
1: D'accord. Et par rapport aux épagneuls ?
2: C'est un épagneul de Musterlander, donc en fait ça reste dans la race des épagneuls.
1: D'accord, je savais pas. En tout cas, je savais que les épagneuls avaient une quête moins longue.
2: Tout à fait, et c'est confirmé par Voltaire qui reste bien au pied de son maître, et c'est ce que j'apprécie chez lui.
1: C'est vraiment une robe spécifique, il y a plusieurs couleurs. Je sais que chez les 7 heures, il y a 7 heures Gordon, 7 heures irlandais, 7 heures anglais, avec les couleurs comme Blue Belton, Lemon et Tricolore. Le vôtre, c'est quoi?
2: Alors nous, pour les petits épagneuls de Musterlander, la robe elle est essentiellement chocolat et blanc. Alors certains ils ont beaucoup plus de taches marron comme ça. Moi le mien il est tout blanc avec la tête marron et c'est aussi pour ça qu'on l'a choisi parce que c'était particulier et c'est aussi plus facile de le voir dans les bois.
1: Il est vraiment très très mignon.
2: Ah je vous le confirme, je l'adore.
1: Alors est-ce qu'il écoute?
2: Oui, il est très à l'écoute, de son maître. Il cherche toujours le regard et c'est un passionné, donc même à la chasse il va chercher le regard pour savoir où est-ce qu'on et qu'est-ce qu'on fait.
1: On dit qu'il revient au contact, c'est ça?
2: Tout à fait, oui, il revient au contact dès que je siffle.
1: Et alors, vous chassez quoi plus spécifiquement?
2: Alors, c'est un chien qui est polyvalent, donc avec lui, je peux chasser la bécasse, le lièvre et aussi le gros gibier, particulièrement là où j'habite, on a beaucoup de biches, de cerfs, donc il a une appétence pour le gros gibier, oui.
1: Et vous êtes dans quel secteur?
2: Le nord du Cantal.
1: Et qu'est-ce que vous préférez?
2: Comme chasse?
1: Oui.
2: Et moi je préfère traquer pour être avec mon chien. Donc après on traque beaucoup le gros gibier, donc c'est agréable d'être au milieu de la chasse et de voir du gibier passer quand c'est le chien qui l'a levé.
1: Très bien, donc vous participez au battu d'une société de chasse?
2: La société de chasse de Champs-sur-Tarentaine dans le nord du Cantal.
1: Et qu'est-ce qui a fait que vous avez décidé de venir aujourd'hui à Bess?
2: Et on m'en avait parlé, puis c'était l'occasion de le faire travailler sur l'arrêt, sur la plume, sur les oiseaux, chose qu'il n'a pas l'occasion de faire dans le nord du Cantal.
1: Très bien, merci.
2: Merci à vous, bonne journée.
1: Une anecdote peut-être? Pour terminer,
2: non, c'est un chien qui est très gentil avec toutes les races. Et ouais, on a 3 autres chiens, un setter anglais et 2 fauves de Bretagne. Et il est très paternel avec eux.
1: Ah, il veille sur eux.
2: Il veille sur eux et il fait vraiment attention à ce que tout aille bien à la maison. Même quand il y en a un qui est blessé, il va aller le lécher, il va le prendre un peu sous sa coupe.
1: C'est vrai qu'on parle des particularités des races, mais après chaque chien a sa personnalité.
2: Ah tout à fait, oui. Et puis la personnalité, elle se fait aussi au contact d'autres gens, de la population ici comme ici. C'est ce qui fait le chien, c'est aussi ce qu'on lui fait faire qui fait que la personnalité, elle va se développer.
1: Et de son maître.
2: Tout à fait.
1: Merci.
2: Merci.
0: Merci Valérie. On continue avec Soprano à nos héros du quotidien. Cette fois, c'est la bonne. Merci d'écouter Sensi FM. Il est bientôt midi à tous. Bienvenue.

0: Soprano à l'instant avec un de nos héros du quotidien. 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
0: Midi, dans un instant, la météo avec Robin.
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2: À la mi-journée, le ciel reste très nuageux sur le massif avec des températures proches de 16 degrés cet après-midi. Le temps restera globalement couvert mais plus doux avec 20 degrés possibles en fin de journée. Le vent orienté sud-ouest soufflera entre 10 et 15 km/h avec quelques rafales proches et 25 km/h. Pour demain vendredi, la météo sera plus instable. Pluie en matinée, averse possible l'après-midi, température entre 12 et 16 degrés. Pour le début du week-end, samedi apportera une amélioration progressive avec un temps plus sec et des éclaircies possibles avec une mercure qui montera jusqu'à 21 degrés de moyenne l'après-midi. Voilà pour la météo, bon appétit à tous avec Sensi FM.
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0: On continue sur Sensi FM avec Girls Like You de Maroon 5. Bienvenue à tous.

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0: C'était Chris Cab avec Paradise sur 106 FM. On continue et on est dans l'ambiance, écoutez. Voilà, actuellement à Place Pipé, juste en bas du studio, au pied du bâtiment. C'est une ambiance incroyable. Je suis allé faire un tour, je suis allé interviewer Grégoire, qui est producteur de miel, pas loin de Saint-Victor.
1: Bonjour, je suis avec
2: Grégoire Verrière.
1: Bonjour, qu'est-ce que vous faites sur cet événement du coup?
2: Eh ben, je viens ici à Besse vendre du miel que je produis pas très loin de Besse. J'ai les ruches à Saint-Victor-la-Rivière, plus exactement à Roche-Romaine.
1: D'accord.
2: Donc je fais du miel toute fleur de montagne et c'est déjà depuis 2 ans, je crois, que je viens ici avec grand plaisir dans cette belle ville de Besse vendre le miel du Sancy.
1: D'accord. Et est-ce que pour vous cet événement est important? Pour les agriculteurs, pour tout le monde, pour vous?
2: Ouais, il est important parce que Besse étant à ce moment-là de l'année un haut lieu du tourisme auvergnat, il y a beaucoup de monde qui du coup, grâce à cet événement, peuvent découvrir le monde agricole d'une manière générale, parce qu'il y a beaucoup de gens qui ne le connaissent pas forcément, et plus précisément le monde agricole Puy-de-Dôme-Loire, avec notamment en face de nous, on entend peut-être les cloches à la radio, les vaches salaires, les bessardes, les ferrandaises qui sont des races locales. Et puis avec tous les produits locaux qu'on a ici dans le Puy-de-Dôme. Donc il y a mon miel évidemment, mais il y a aussi le Saint-Nectaire, des fromages de chèvre. Enfin voilà, c'est vraiment l'occasion pour les gens de découvrir le monde agricole, de pouvoir échanger avec des paysans et c'est important.
1: Bon, merci beaucoup.
2: Avec plaisir.
1: Bonne journée.
2: Bonne journée.
0: Et on continue avec la météo. Dans un instant, un petit reportage que Guy a fait sur 106 FM avec je ne sais plus qui. Je vais vous dire ça dans un instant, mais je vous envoie la météo. Voilà, j'ai pas les infos, merci.
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4: À la mi-journée, le ciel reste très nuageux sur le massif avec des températures proches de 16 degrés cet après-midi. Le temps restera globalement couvert mais plus doux avec 20 degrés possibles en fin de journée. Le vent orienté sud-ouest soufflera entre 10 et 15 km/h avec quelques rafales proches des 25 km/h. Pour demain vendredi, la météo sera plus instable. Pluie en matinée, averse possible l'après-midi, température entre 12 et 16 degrés. Et pour le début du week-end, samedi apportera une amélioration progressive avec un temps plus sec et des éclaircies possibles avec une mercure qui montera jusqu'à 21 degrés de moyenne l'après-midi. Voilà pour la météo. Bon appétit à tous avec 106 FM.
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0: Et on continue en musique avec Michel Berger, comme des loups, avant de retrouver Guy. Bienvenue à tous.

0: À l'instant, Michel Berger avec Comme des loups et le jingle qui part. 106 FM. Allez, encore un petit fail qui partira dans le best-of que vous pouvez retrouver dès le 15 septembre, il me semble. Là, en tout cas, la semaine du 15 septembre. On continue avec Village Paysan, Bess, avec Guy qui allait voir, faire encore un tour. Et on écoute Guy, tout simplement.
1: Bon, et bien, Radio 106 FM, là, je suis avec Lucien, la présidente du...
2: L'association des éleveurs du Puy-de-Dôme.
1: Voilà, donc Lucien, et bien ici, pendant la fête du village paysan, il y a aussi, pas un concours, mais une présentation.
2: C'est le concours pour la sélection pour le départemental qui a lieu à Saint-Gervais.
1: Ouais, voilà, donc on a combien d'éleveurs et combien de bêtes ici aujourd'hui?
2: On a 54 bêtes et on a eu 25 éleveurs.
1: Voilà, alors tu voulais préciser qu'ici on est mal reçu ici à Bess.
2: Non, bien au contraire, je ne vais pas dire du mal de la commune de Bess, on est super bien accueillis et pour tout, ils nous savent nous recevoir, ils préparent tout, c'est tout prêt et il faut dire merci à la commune de Bess et surtout à Jacques Perron.
1: Voilà. Bon, et ben donc le concours se passe bien pour l'instant.
2: Le concours se passe très bien avec une bonne ambiance et les éleveurs entre eux et les
1: jurys.
2: Les jurys, tout le monde s'entend bien. C'est un moment de
1: convivialité, un moment de partage.
2: Voilà.
1: Bon, et bien on n'a plus rien à rajouter.
2: Non.
1: Bon, et bien chers auditeurs de Radio FM, voilà, hein, vous pouvez venir voir. Hein, vraiment, c'est fabuleux à venir voir toutes ces belles bêtes, tous ces beaux chevaux.
0: Allez, merci Guy sur Radio FM, comme il dit. On continue avec. Allez, je vous remets l'ambiance parce que l'ambiance est super, vraiment. Allez faire un tour si vous êtes du côté de Bess, mais de toute façon, si vous n'êtes pas, on vous fait découvrir comme là tout de suite l'ambiance, etc. En tout cas, nous on continue avec Joe Dassin et l'Amérique sur 106 FM. Bienvenue à tous.

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0: Allez, à l'instant, c'était Bruno Mars avec On My Soul. Nous sommes avec Guy en direct sur Sensi FM. Bonjour Guy.
1: Bonjour Maxime.
0: Alors approche le micro un peu plus près de toi. Tu peux le bouger, voilà. Ouais. Voilà. Donc ce matin, tu étais sur l'événement Best Village.
1: Oui, depuis 7h ce matin, hein, pour voir l'installation des stands, pour voir les bêtes arriver là, hein, toute l'exposition de bovins et autres animaux, hein, les cochons, les chevaux et tout ça. Donc voir un petit peu cette organisation. Et puis ensuite, eh bien, après, ça avait démarré. Ensuite, après, il y a eu le bottelage du foin là, sur la petite route. Là. Ah, donc, vraiment très intéressés, les gens très intéressés. Hein, beaucoup de monde, hein, qui ont circulé sur les avenues, enfin, sur les routes de Besse. Là. Ah, et puis ensuite, après, ben, je suis allé voir aussi fabrication du fromage, l'attente des moutons. Et puis dernièrement, là, j'arrive donc du foirail là où il y a le concours, un concours là de chevaux là du syndicat de l'association du Puy de Dôme là, hein, qui sont très heureux donc d'être là. Et puis il y a du monde qui vient les voir, beaucoup de gens sont intéressés par les beaux chevaux là qu'ils présentent. Et puis voilà, me voici revenu ici, donc je vais continuer ma tournée.
0: Toute l'après-midi encore.
1: Encore l'après-midi, oui, parce qu'il va falloir aussi ne pas oublier d'aller voir les chiens d'arrêt.
0: Oui. Voilà, Valérie est tout de suite au chien d'arrêt.
1: Valérie, ouais. Ben, je vais aller
0: là. Ils ont fait quelques interviews. Il y a du monde en plus aujourd'hui, c'est sympa.
1: C'est vraiment sympa. Et puis bon, pour dire que là, on a un temps idéal. Hein. Il fait pas très chaud, et puis là, les bêtes sont bien, les gens sont bien, donc les gens sont venus voilà. Pour acheter, sont venus pour voir, et sont venus pour profiter de cette ambiance. Et puis, je le disais à Jacques Perron, là, qui est un peu l'organisateur de cette affaire, que ça, c'est vraiment un événement qui nous ressemble, nous, la ruralité, la campagne, c'est l'identité, c'est notre identité, c'est nos valeurs, c'est l'authenticité même. Hein, et tous les gens justement recherchent un peu ce côté un petit peu tradition. Et vraiment là, avec le village paysan là d'Ambès, on trouve tout à fait tous ces ingrédients.
0: Ouais, c'est super. Il y a beaucoup de monde. Il y a beaucoup de producteurs. Je suis allé rencontrer un producteur de miel tout à l'heure, pas loin de Saint-Victor. Donc c'est vraiment super. Il y a beaucoup de monde et c'est un événement génial.
1: Ouais, c'est génial, voilà. Et puis pour les enfants, c'est magnifique puisqu'ils découvrent tous les animaux. Là, ils peuvent les caresser. Voilà. En plus, il y a des races un petit peu méconnues. Là, je les connais pas toutes. Moi, le Highland, le Woogie, là, je sais plus comment. Là, c'est une race japonaise. Enfin, avec des grandes cornes, c'est magnifique, quoi. Les ânes, il y a tout. Il y a tout.
0: Eh ben, merci Guy. Alors, on te retrouve où?
1: Eh bien là, je vais aller rejoindre peut-être Valérie si je peux.
0: Je ne sais pas si Valérie va. Peut-être que Valérie va monter au studio, je lui ai prévenu.
1: Ah, d'accord. Ouais, je vais aller voir ensuite les chiens d'arrêt. Je vais peut-être faire une petite pause nourriture.
0: Il faut.
1: Hein, parce qu'il faut reprendre des forces pour cet après-midi. Voilà.
0: Exactement. Et donc ta vidéo sera disponible sur YouTube alors?
1: Voilà, ben bientôt. Voilà. Donc j'enregistre les séquences, là, les rushs. Et puis bien sûr, ça sera retrouvé dans la semaine prochaine sur la chaîne YouTube Auvergne Vidéo. Guy Gatignol, merci.
0: Eh ben merci Guy.
1: Voilà.
0: Allez, on continue en musique avec Clara Luciani tout de suite sur Sensi FM. Bienvenue à tous.
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C'était Indochine sur Sensi FM avec La vie est belle. La vie est belle, la super baisse. On continue avec dans un instant Taylor Swift. Mais comme vous entendez derrière moi, l'ambiance à la place Pipé est géniale.

0: À l'instant, c'était Boulevard Désert avec Emmène-moi avec LEJ sur Sensi FM. Il est tout pile midi.
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0: Vous écoutez Sensi FM, il est même pas midi, il est 13h en plus, je crois que je suis décalé, je crois que je suis à l'heure d'hiver.
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0: Allez, fini les bêtises. On retrouve Robin pour la météo. N'hésitez pas à aller faire un tour encore une fois, bien sûr, à Besse, village paysan. Moi, je vous retrouve demain dès 10h. Tout à l'heure, 17h, c'est Léo pour le 17-20. Bonjour, Robin.
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4: Cet après-midi dans le massif du Sensi, le ciel reste bien chargé avec des températures qui gagnent quelques degrés avec 20 degrés attendus en fin de journée. Le vent sud-ouest sera modéré entre 10 et 15 km/h avec quelques rafales proches des 25 km notamment sur les hauteurs. Pour ce soir, le temps restera calme et nuageux avec une baisse vers 12 degrés en fin de soirée. Vendredi sera plus humide avec quelques passages de pluie et des températures limitées aux alentours de 15 à 16 degrés. Pour samedi, permettra de retrouver un temps plus agréable, plus lumineux, avec jusqu'à 21 degrés attendus en vallée. Voilà pour la météo. Bon après-midi à tous avec Sensi FM.
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1: Bonjour Stéphane, bonjour Marie.
2: Bonjour.
1: On se retrouve pour notre agenda culturel et patrimoine. Donc on commence avec le 11 août avec Prends-en de la graine.
2: Alors Prends-en de la graine à 17h, c'est un one man show bourré d'humour pour toute la famille. Donc sur scène il y a une grignoterie de mots, c'est une petite charrette avec des petits tiroirs contenant des centaines de sachets de graines de mots. Voilà, donc c'est un spectacle original, festif, dont on ressort heureux. Voilà, on découvre la langue française en toute convivialité. C'est un théâtre de rue poético-lexico-graphique.
3: Et on peut enchaîner à 18h15 par un rendez-vous au jardin, animé par Éric Vallée, qui est botaniste et le conservateur de la réserve naturelle de Chaux-de-Four, qui pendant une heure et demie, va présenter les différentes plantes qui sont présentes dans le jardin clos du rempart. Le jardin clos du rempart, il a été créé à la fois pour préserver le patrimoine des jardins clos, mais également pour mettre en avant la flore très, très particulière du massif du Sancy. Et donc, carré par carré, Éric présente ces différentes plantes qui sont soit utilitaires, mais en fait, il n'y a pas de mauvaises herbes. C'est que des plantes utiles, même si elles sont sauvages de montagne. Donc c'est gratuit, c'est à partir de 15 ans, et on termine par un petit apéritif fleuri. Le lendemain, donc le jeudi 13 août, à 17h, on va faire c'est les itinérances du patrimoine. Donc là, on fait une visite guidée, donc qui sera animée par moi, sur les trésors cachés de Besse. Donc le but de cette visite, c'est de voir ce qu'on ne voit pas. En fait, en général, quand on déambule, on regarde plutôt ses pieds, on regarde là où on va éviter de tomber. Et là, l'idée, ce sera plutôt de lever les yeux et de découvrir les patrimoines qui sont des détails, qui sont plutôt cachés. Et à partir de ces détails, on pourra raconter une histoire. Donc, c'est nous renvoyer sur une personne, c'est nous renvoyer sur un bâti très spécifique, c'est renvoyer sur des détails de la Renaissance. C'est tout ce qui nous raconte une histoire à partir de détails et qui se rattachent à la grande histoire.
1: On continue avec le 13 août.
2: Le 13 août, toujours, avec un concert à 21h sur la place de la Guême, avec Jérôme Pietri. C'est un musicien très connu dans la région qui a accumé plein de salles dans les années 70-80. À Clermont-Ferrand, par exemple, avec une formation El Diablo SOS pour les amateurs de rock blues de l'époque. Donc il revient sur scène avec ses guitares, donc assez puissant. C'est vraiment du bon blues qu'on aura à Place de la Guême le 13 août avec Jérôme Pietri.
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2: Cet après-midi dans le massif du 106, le ciel reste bien chargé avec des températures qui gagnent quelques degrés avec 20 degrés attendus en fin de journée. Le vent sud-ouest sera modéré entre 10 et 15 km/h avec quelques rafales proches des 25 km notamment sur les hauteurs. Pour ce soir, le temps restera calme et nuageux avec une baisse vers 12 degrés en fin de soirée. Vendredi sera plus humide avec quelques passages de pluie et des températures limitées aux alentours de 15 à 16 degrés. Pour samedi, permettra de retrouver un temps plus agréable, plus lumineux avec jusqu'à 21 degrés attendus en vallée. Voilà pour la météo. Bon après-midi à tous avec 106 FM.
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3: Nous sommes à Besse aujourd'hui, ce jeudi 20 août, pour l'événement du village paysan. Avec une ambiance géniale que vous entendez derrière moi. Aujourd'hui, nous allons écouter les interviews de Guy et Valérie.
4: Alors bonjour les auditeurs de 106 FM. Je suis avec François, la bourrée du pavin. Alors François, bon bien sûr là tu joues à domicile.
5: Oui, on joue à domicile. Donc l'association est basée à Besse. On est à peu près une cinquantaine d'adhérents et donc on va danser, animer les rues ce matin et en début d'après-midi.
4: Voilà, et encore le programme n'est pas fini pour la fin de l'été.
5: Non, le programme n'est pas fini. Bon, ce soir on est dans un hôtel et puis dimanche on sera à Rayon-Esmontagne pour la fête du Blanc.
4: Voilà, et brillant.
5: Et samedi matin, on monte avec les musiciens animer les burons pour la foire du 22 août à Brillant.
4: Ah oui, alors ne pas louper là.
5: Hein. Ah, ne pas louper, on y sera dès 8h le matin.
4: Voilà, là c'est vraiment la tradition, la pure tradition.
5: On fait le tour de tous les burons, on est 6 ou 7 musiciens, voilà, on animera un petit peu les burons.
4: Voilà, et bien sûr, tu as les petits fistons là qui sont
5: voilà,
4: toujours.
5: Qui sont prêts à défiler avec le groupe.
6: Vous voyez, c'est un chien continental, là aussi, hein, il se demande ce qu'il fait là, sur un stade. Mais pour autant, ses qualités naturelles vont se développer, puis notamment quand il aura pris l'odeur du pigeon porté par le vent, il devrait se figer, puisque c'est un chien d'arrêt, et c'est le principe des chiens d'arrêt. Donc là, c'est aussi l'odeur du pigeon tout à l'heure, plus cet air anglais qui s'est reposé à cet endroit-là. Voilà, donc le chien a trouvé, mais là on peut pas considérer que c'est un arrêt, c'est un arrêt à vue. Donc tu rattaches le chien et puis tu le ramènes. Voilà, tu le libères pas. Hein. Non, rattache-le.
7: Rattache-le.
6: Il s'est approché de la cage et derrière, là il est beaucoup trop près pour qu'on fasse claquer le pigeon. Rapproche, reviens. Un autre chien? Elle a un an, donc là c'est une petite setter irlandaise d'un an. Un petit gabarit. Il va découvrir les pigeons sur un stade. Il n'est pas une chose facile.
8: Et la foule.
6: Et la foule également.

0: libère le pigeon. Voilà. Et bien sûr, comme elle a un an, elle court derrière parce que c'est quand même un jeune bébé qui n'est pas complètement dressé. Mais vous pouvez l'applaudir parce que cette chienne est tout à fait brillante. Vous voyez qu'elle est dans la gaieté, dans l'amusement et dans le plaisir. On mélange les meilleurs chiens avec les meilleures chiennes, celles qui ont les caractéristiques de chiens d'arrêt, et ça fait des chiens qui ont véritablement un instinct et des qualités naturelles pour l'arrêt. Et là, elle a compris qu'il allait la ramasser, et donc elle veut continuer un petit peu à s'amuser. Non, mais tout seul, il y aura assez de pigeons ? Il y aura assez de pigeons ?
1: Ah oui.
0: Eh ben oui, donc,
1: alors, je passe pas, moi, alors.
0: Non, mais il faut faire plusieurs, parce que... Hein ?
2: Une fois tout seul.
1: Non, mais je passe pas.
0: Non, mais c'est celle qui a arrêté tout à l'heure ? C'est anglais.
3: Down.
0: Donc, deux chiens qui ont l'habitude de cette opération-là et qui sont, celle-ci, elle est championne de gibier sauvage. Elle a gagné sur bécassine. Allez, c'est parti. Vas-y. Voilà, la première s'est mise à l'arrêt et la deuxième la voit et se met à l'arrêt également. Donc maintenant, le premier conducteur a une vitesse pharaonique. Hein. Là, il est en pleine vitesse, il est en pleine course. Se rapproche de son chien pour le faire couler sur la boîte. Et le deuxième patronne, c'est-à-dire se met à l'arrêt sur le chien qui est à l'arrêt. Donc là, il va faire couler. Voilà. Vous voyez que le couler, c'est une action caractéristique. Après l'arrêt, le chien monte tout doucement sur la cage. Et là, on va libérer le pigeon. Voilà, les deux chiens sont à l'arrêt. Un qui est couché. Voilà, l'oiseau vole. Et les chiens sont parfaitement sages au feu et à l'envol. Vous pouvez les applaudir.
4: Alors ça, c'est impressionnant parce que la mienne, elle aurait couru après.
0: Oui, bah c'est normal puisque c'est du dressage. Donc, si le dressage n'est pas fait. Mais bon, la base, c'est la passion sur l'oiseau. Et là, ils ont vraiment la passion sur l'oiseau.
4: C'est le plus beau. En direct de Sancy FM, avec une démonstration de chien d'arrêt. Bonjour madame.
5: Bonjour.
4: Et donc on a Voltaire, un petit Musterlander de 2 ans. Alors Voltaire, comment est-ce que vous avez découvert déjà cette race de chien? Quelle est cette histoire particulière que chaque maître vit avec son chien? Et qu'est-ce que vous partagez avec lui?
5: Alors cette race, je l'ai découvert en étant à la chasse et en croisant des chiens de cette race qui m'a plu tout de suite parce que c'est un chien qui est proche de son maître. C'est un chien de famille, très gentil, mais qui est passionné par la chasse et qui chasse pas trop loin. Donc du coup, c'est idéal pour pas courir trop non plus les bois.
4: Il a une quête moins longue que les setters.
5: C'est ça, oui. Il fait 200 à 400 mètres, après il revient vers son maître.
4: D'accord. Et par rapport aux épagneuls?
5: C'est un épagneul de Musterlander, donc en fait, ça reste dans la race des épagneuls.
4: D'accord, je savais pas. En tout cas, je savais que les épagneuls avaient une quête moins longue.
5: Tout à fait, et c'est confirmé par Voltaire qui reste bien au pied de son maître. Et c'est ce que j'apprécie chez lui.
4: C'est vraiment une robe spécifique, il y a plusieurs couleurs. Je sais que chez les setters, il y a setter Gordon, setter irlandais, setter anglais avec les couleurs comme Blue Belton, Lemon et Tricolore. Le vôtre, c'est quoi?
5: Alors nous, pour les petits épagneuls de Musterlander, la robe, elle est essentiellement chocolat et blanc. Alors certains, ils ont beaucoup plus de taches marron comme ça. Moi, le mien, il est tout blanc avec la tête marron et c'est aussi pour ça qu'on l'a choisi parce que c'était particulier et c'est aussi plus facile de le voir dans les bois.
4: Il est vraiment très très mignon.
5: Ah bah je vous le confirme, je l'adore.
4: Alors est-ce qu'il écoute?
5: Oui, il est très à l'écoute de son maître. Il cherche toujours le regard et c'est un passionné, donc même à la chasse, il va chercher le regard pour savoir où est-ce qu'on va et qu'est-ce qu'on fait.
4: On dit qu'il revient au contact, c'est ça?
5: Tout à fait, oui, il revient au contact dès que je siffle.
4: Et alors vous chassez quoi plus spécifiquement?
5: Alors c'est un chien qui est polyvalent, donc avec lui je peux chasser la bécasse, le lièvre et aussi le gros gibier. Particulièrement là où j'habite, on a beaucoup de biches, de cerfs, donc il a une appétence pour le gros gibier, oui.
4: Et vous êtes dans quel secteur?
5: Le nord du Cantal.
4: Et qu'est-ce que vous préférez?
5: Comme chasse?
4: Oui.
5: Et ben, moi je préfère traquer pour être avec mon chien. Donc après on traque beaucoup le gros gibier, donc c'est agréable d'être au milieu de la chasse et de voir du gibier passer quand c'est le chien qui l'a levé.
4: Très bien, donc vous participez au battu d'une société de chasse?
5: La société de chasse de Champs-sur-Tarentaine dans le nord du Cantal.
4: Et qu'est-ce qui a fait que vous avez décidé de venir aujourd'hui à Besse?
5: Et ben, on m'en avait parlé, puis c'était l'occasion de le faire travailler sur l'arrêt, sur la plume, sur les oiseaux, chose qu'il n'a pas l'occasion de faire dans le nord du Cantal.
4: Très bien, et ben merci.
5: Merci à vous, bonne journée.
4: Une anecdote peut-être pour terminer?
5: Non, c'est un chien qui est très gentil avec toutes les races. Et on a 3 autres chiens, un setter anglais et 2 fauves de Bretagne.

0: Et il est très paternel avec eux.
1: Ah, il veille sur eux.
0: Il veille sur eux et il fait vraiment attention à ce que tout aille bien à la maison. Même quand il y en a un qui est blessé, il va aller le lécher, il va le prendre un peu sous sa coupe.
1: Parce que c'est vrai qu'on parle des particularités des races, mais après, chaque chien a sa personnalité.
0: Ah, tout à fait, oui. Et puis la personnalité, elle se fait aussi au contact de gens, de la population ici comme ici. Voilà, c'est ce qui fait le chien, c'est aussi ce qu'on lui fait faire. Qui fait que la personnalité, elle va se développer.
1: Et de son maître.
0: Tout à fait.
1: Merci.
0: Merci.
2: Bonjour, je suis avec
3: Grégoire Verrière.
2: Bonjour. Qu'est-ce que vous faites sur cet événement, du coup?
3: Eh bien, je viens ici à Besse vendre du miel que je produis pas très loin de Besse. J'ai les ruches à Saint-Victor-la-Rivière, plus exactement à Roche-Romaine.
2: D'accord.
3: Donc, je fais du miel toute fleur de montagne. Et c'est déjà depuis 2 ans, je crois, que je viens ici avec grand plaisir. Dans cette belle ville de Besse, vendre le miel du Sancy.
2: D'accord. Et est-ce que pour vous, cet événement est important pour les agriculteurs, pour tout le monde, pour vous?
3: Ouais, il est important parce que Besse étant à ce moment-là de l'année un haut lieu du tourisme auvergnat, il y a beaucoup de monde qui, du coup, grâce à cet événement, peuvent découvrir le monde agricole d'une manière générale, parce qu'il y a beaucoup de gens qui ne le connaissent pas forcément, et plus précisément le monde agricole Puy-de-Dôme-Oise, avec notamment... En face de nous, on entend peut-être les cloches à la radio, les vaches salaires, les bessardes, les ferrandaises qui sont des races locales. Et puis avec tous les produits locaux qu'on a ici dans le Puy-de-Dôme. Donc il y a mon miel évidemment, mais il y a aussi le Saint-Nectaire, des fromages de chèvre. Enfin voilà, c'est vraiment l'occasion pour les gens de découvrir le monde agricole, de pouvoir échanger avec des paysans et c'est important.
2: Bon, merci beaucoup.
3: Avec plaisir.
2: Bonne journée.
4: Bon, et bien Radio Sancy FM, là, je suis avec Lucien, la présidente du...
5: L'association des éleveurs du Puy-de-Dôme.
4: Voilà, donc Lucien, et bien ici, pendant la fête du village paysan, il y a aussi, pas un concours, mais une présentation.
5: C'est le concours pour la sélection pour le départemental qui a lieu à Saint-Gervais.
4: Ouais, voilà, donc on a combien d'éleveurs et combien de bêtes ici aujourd'hui?
5: On a 54 bêtes et on a eu 25 éleveurs.
4: Voilà, alors tu voulais préciser qu'ici on est mal reçu ici à Besse.
5: Non, bien au contraire, je ne vais pas dire du mal de la commune de Besse. On est super bien accueillis et pour tout, ils nous savent nous recevoir, ils préparent tout, c'est tout prêt. Et il faut dire merci à la commune de Besse et surtout à Jacques Perron.
4: Voilà. Bon, donc le concours se passe bien pour l'instant.
5: Le concours se passe très bien avec une bonne ambiance et les éleveurs entre eux et les
4: jurys.
5: Les jurys, tout le monde s'entend bien. C'est un moment de
4: convivialité, voilà. Un moment de partage.
5: Voilà.
4: Bon, et bien, on n'a plus rien à rajouter?
5: Non.
4: Bon, et bien, chers auditeurs de Radio FM, voilà, vous pouvez venir voir, vraiment, c'est fabuleux à venir voir toutes ces belles bêtes, ces beaux chevaux.
6: Nous sommes avec Guy en direct sur Sancy FM. Bonjour Guy.
7: Bonjour Maxime.
6: Alors, approche le micro un peu plus près de toi. Oh, tu peux le bouger, voilà. Ouais. Voilà, donc ce matin, tu étais sur l'événement Besse Village.
7: Ah, depuis 7h ce matin, pour voir l'installation des stands, pour voir les bêtes arriver là, toute l'exposition de bovins et autres animaux, les cochons, les chevaux et tout ça, donc voir un petit peu cette organisation. Et puis ensuite, et bien après, ça avait démarré. Ensuite, après, il y a eu le bottelage du foin là sur la petite route là, donc vraiment très intéressés, les gens très intéressés, beaucoup de monde qui ont circulé sur les avenues, enfin sur les routes de Besse là. Ah, et puis ensuite, après, je suis allé voir aussi fabrication du fromage, l'attente des moutons. Et puis dernièrement, là, j'arrive donc du foirail là où il y a le concours, un concours là de chevaux là du syndicat de l'association du Puy-de-Dôme là, qui sont très heureux donc d'être là. Et puis il y a du monde qui vient les voir, beaucoup de gens sont intéressés par les beaux chevaux là qu'ils présentent. Et puis voilà, me voici revenu ici, donc je vais continuer ma tournée.
6: Toute l'après-midi encore.
7: Encore. Alors, l'après-midi, oui, parce qu'il va falloir aussi ne pas oublier d'aller voir les chiens d'arrêt.
6: Oui.
7: Voilà.
6: Valérie est tout de suite au chien d'arrêt.
7: Valérie, ouais. Je vais aller
6: là. Il a fait quelques interviews. Il y a du monde en plus aujourd'hui, c'est sympa.
7: C'est vraiment sympa. Et puis bon, pour dire que Là, on a un temps idéal. Hein. Il fait pas très chaud. Et puis là, les bêtes sont bien, les gens sont bien. Donc les gens sont venus voilà. Pour acheter, sont venus pour voir et sont venus pour profiter de cette ambiance. Et puis je le disais à Jacques Perron, là, qui est un peu l'organisateur de cette affaire, que ça, c'est vraiment un événement qui nous ressemble, la ruralité, la campagne. C'est l'identité, c'est notre identité, c'est nos valeurs, c'est l'authenticité même. Hein, et tous les gens justement recherchent un peu ce côté un petit peu tradition. Et vraiment là, avec le village paysan là d'Ambès, on trouve tout à fait toutes ces ingrédients.
6: Ouais, c'est super. Il y a beaucoup de monde, il y a beaucoup de producteurs. Je suis allé rencontrer un producteur de miel tout à l'heure, pas loin de Saint-Victor. Donc c'est vraiment super, il y a beaucoup de monde et c'est un événement génial.
7: Ouais, c'est génial, voilà. Et puis pour les enfants, c'est magnifique puisqu'ils découvrent tous les animaux, là ils peuvent les caresser. Voilà, en plus il y a des races un petit peu méconnues là. Je les connais pas toutes, moi l'Highland, le Yugi, là, je sais plus comment là. Ah, c'est une race japonaise, enfin avec des grandes cornes, c'est magnifique quoi. Les ânes, enfin il y a tout. Il y a tout.
6: Eh ben merci Guy, alors on te retrouve où?
7: Eh ben là je vais aller rejoindre peut-être Valérie si je peux.
6: Je sais pas si Valérie va peut-être que Valérie va monter au studio, je lui ai prévenu.
7: Ah, c'est d'accord. Ah, je vais aller voir ensuite les chiens d'arrêt, je vais peut-être m'en faire une petite pause nourriture.
6: Il faut.
7: Hein, parce que faut reprendre des forces pour cet après-midi. Voilà.
6: Exactement. Et donc ta vidéo sera disponible sur YouTube alors.
7: Voilà, ben bientôt, voilà, donc j'enregistre les séquences là, les rushs et puis bien sûr ça sera retrouvé dans la semaine prochaine sur la chaîne YouTube Auvergne Vidéo. Guy Gatignol, merci.
6: Eh ben merci Guy. Merci d'avoir suivi ce podcast. Merci à Guy et merci aussi à Nathalie également. Vous retrouvez ce podcast sur sonsifm.fr ainsi que toutes les interviews.

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2: Cet après-midi dans le massif du 106, le ciel reste bien chargé avec des températures qui gagnent quelques degrés avec 20 degrés attendus en fin de journée. Le vent sud-ouest sera modéré entre 10 et 15 km/h avec quelques rafales proches des 25 km/h, notamment sur les hauteurs. Pour ce soir, le temps restera calme et nuageux avec une baisse vers 12 degrés en fin de soirée. Vendredi sera plus humide avec quelques passages de pluie et températures limitées aux alentours de 15 à 16 degrés. Pour samedi, permettra de retrouver un temps plus agréable, plus lumineux avec jusqu'à 21 degrés attendus. On va aller voilà pour la météo. Bon après-midi à tous avec 106 FM.
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0: Bon Dieu à tout le monde, cui Martine, de l'Obrador de Patu et de Besse. Aujourd'hui, on va écouter plusieurs extraits de nos ateliers de patois. Et tout d'abord, une tentative d'improvisation en vue de réaliser une scénette.
1: Ouais. Imaginons qu'on soit dans un bar et imaginons que Jean-Louis, il rentre par la porte.
2: Et coquille crème.
1: Et ta coquille crème.
3: Pas de sauvetage,
4: quoi. Il y en a.
1: Ton ichi. Et ta coquille crème. Je ne sais pas si tu
3: es en train de faire un jeu. Non, non, Camille,
1: je sais que tu es. Tu es en train de faire un jeu. Tu es
3: en train de faire un jeu. Tu es en
1: train de faire un jeu. Tu es en train de faire un jeu.
5: Les abyssalors.
3: Je ne sais pas, ma car, bien sûr, que n'aimeront pas tout les sauts.
1: Mais, ni pas un carabissalor,
3: il y a.
1: Il
3: y a des prix.
4: Il y a pas mal.
1: Et Xavier, le temps qu'il fait.
3: D'accord, il y a tout ça, il y a un match tourne à la de 20 de traverse.
1: Comme pour dire, arriva.
3: Et chaque fois, il y en a avec Moko, n'aura pas besoin de les goûter, ils ne viendront pas.
4: Ah, voilà.
1: Je.
3: Taïa au François, taïa au Rangiola.
1: Il y a ni tomate, que fais-on d'amis.
5: Ma bouton, un deg.
3: Mais pourquoi vous t'as d'aigle que je fais frais?
4: Moi, déjà,
3: vous me dites que je fais 20 billets et que
1: tu vois, ça reste la même. Qu'est-ce que tu as donné, coquille que rêve?
3: Je peux t'en venir faire par ma baisse qui s'est cassée, des gars, t'en t'es. Donc, t'en qu'il y a un travail qui fait l'eau, et vous êtes bon, mais vous avez tout
6: dit. J'ai pas le temps.
1: J'ai le mal, ce gars.
3: Pas que pas le mal.
6: J'ai pas le temps.
1: Que pas le mal, qui casse ça?
3: Ah, on n'est pas cassé le mal, ça ne force pas. Je ne vole pas que pas cassé le mal, tu comprenais.
1: Puis la baisse qui casse ça?
3: Puis la baisse qui casse ça.
1: Mais la sous-souda, alors?
3: La sous-souda, et gaita l'eau en t'es. On voit qu'il y a eu travaillé avec Jean Knavé.
1: Mais
3: il y a eu travaillé avec Jean Knavé. Mais il y a eu travaillé avec Jean Knavé.
1: Ne connaissez pas que tu l'avais dans la souda?
3: Oui, mais n'a pas le temps.
6: Pas le temps.
1: N'a pas le temps?
6: Non.
1: Heureuse affaire, tu.
6: N'a pas le temps.
1: T'as vu la bouteille à vue d'un peu le nat, t'as vu?
6: Non, reviendra un autre coup.
1: De que?
6: Reviendra un autre coup.
3: Tu dirais qu'au Carmel, nous sommes pas que la pêche, nous n'avons plus faire. Travail à pas tous les jours, lui, tu comprends?
1: Peux-tu dans la baisse?
3: Tu dirais qu'elles ne sont pas menaces, hein?
1: Elles ne sont pas menaces, non.
3: Et tu demandes à Chico, vous auriez convie.
1: Chico, Chico.
6: Ah bon.
1: À maniento de manière à biseux.
3: Un pas, un pas.
6: Vas-la, vas-la le faire. Amène-la.
1: L'amène-la, belle sortie.
3: Ah bien sûr que l'imnade.
6: Eh ben, amène-la, vas-la vous faire. Vas-la vous faire.
3: Tourne en partie, tu sais, et puis faire un l'ombre, d'ailleurs, tourne arriver, ça.
1: Pas y avoir un tenu?
6: Ah.
3: Bien, on n'est pas y adou. Bien parti, on n'est pas y adou.
6: C'est
3: un gourmand.
1: Martine, je ne sais pas si tu as compris, Jean-Louis est rentré, il a dit comme ça, eh bien vous en passez une belle, vous.
3: J'ai cassé ma bêche, j'ai cassé le nid pour la faire réparer, il passe du bon temps.
1: Je te sais quelqu'un pour souder ta bêche.
3: Non, tu m'as dit d'abord, j'ai un manche.
1: Oui, oui, tout à fait. Et alors lui, il a dit comme ça que c'était pas le manche qui était cassé, que c'était la bêche. Et alors qu'il fallait la souder.
4: Et voilà.
1: Alors c'est de là que je lui ai dit, mais je te connais quelqu'un qui sait la souder, mais qui veut pas en faire. Parce et alors c'est de là qu'il a dit, depuis d'accord. qu'il touche la retraite, voilà. N'avons plus faire.
3: Et je lui ai dit que d'accord. j'étais pas fou, que je m'étais pas crevé pour casser le manche, mais que c'est la bêche qui était cassée. Je ne me crevais pas au point de casser le manche.
4: Casser le manche.
0: Merci à Pierre, Hervé et Jean-Louis.
7: 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Et voilà.
0: Merci Christelle pour cet extrait de cette chanson verniate qui s'appelle Les Sabots.
8: Pas chiquer la bouse,
7: voilà.
0: Alors on est reparti. Pour un autre extrait d'atelier où il est question de cloches, de mesures agraires, de tsarères pisades et de bourrettes.
3: Le tocsin sonnait quand il y avait un incendie.
2: Quand il y avait la guerre.
3: Et quand il y avait la guerre ou quand il y avait un événement important qu'il fallait rassembler rapidement la population.
4: C'était une cloche spéciale, non? C'était une cloche spéciale.
3: Je pense pas. Je pense qu'elles sonnent toutes, mais dans un ordre particulier. Mais quand ça sonne, quand c'est les glas, on dit la skiette, ça marle. Quand les gens achetaient un pré, ils l'achetaient en nombre de chars de foin. Et quand ils achetaient un package, ils l'achetaient en nombre de vaches que ça pouvait tenir.
4: Ah oui.
3: Et belle bras, au fait, il sort de fille.
9: Oui, go. C'est ça.
3: Il passait, ou gardera trivats, on passera le stup trivats.
4: Il passait, le pachet.
2: Et pour dire, t'as pas entendu, on a.
4: N'est pas jougi.
3: N'a pas ougi, c'est je n'ai pas entendu. Oui. N'a pas ougi, c'est tu n'as pas entendu.
4: Quelquefois aussi.
3: Kausko et deux cosquilles. De cacoïco, c'est qu'est-ce que c'est ça? Qu'est-ce que c'est? C'est deux cacoï.
4: Ah oui.
3: De cacoï, qu'est-ce que c'est? De cacoïco, qu'est-ce que c'est ça? Qu'est-ce que c'est que ça?
6: Vesquved, sabkes. Sabe ce que vous savez.
4: C'était
3: le chemin pour faire passer les chars.
4: Oui.
3: Un tsar, un tsar.
4: Ah, moi je l'ai vu au début quand je suis venu ici, c'est bizarre.
2: Oui, c'est sûr.
6: Roger Reynaud, là, on a fait quelques séances aussi chez lui, au Pont du Roi. Alors cet homme, il avait un patois très, très agréable.
4: Ah oui.
6: Il le chantait pratiquement.
4: Ah oui.
6: Et c'était joli parce que... Alors, et ils étaient de Saint-Eustèse.
4: Oui, Saint-Eustèse.
6: Saint-Anastèse, tous les deux, parce que Roger, c'est l'ancien maire de
4: Saint-Eustèse.
6: Et ma grand-mère...
4: Qui m'a mariée, moi.
6: Était Saint-Eustèse aussi, Saint-Anastèse aussi. Roger venait souvent à la maison, parlait avec elle, il parlait de l'ancien temps. Il parlait de l'ancien temps, mais c'était à les entendre parler, c'était très beau. Son patois était très joli. Ah, oui. C'était les jeunes vaches, quoi, les bourrettes, là. Qui, oui. C'était son truc, là.
4: Ah oui, oui, oui.
3: Quand Fajon a mis des feuillons gamins à 12 ans, on va faire de lampes.
4: Ah oui, c'est
3: ça.
4: Les lampanounes. Ah. De quoi est la lampanoune?
5: C'était celle qui n'ont pas fait le premier veau.
4: Ou le premier veau.
3: Non, c'est celle qui font le premier veau bien en avance. Si elle faisait un veau à 2 ans ou 2 ans et demi,
4: ça n'allait pas très bien.
3: Qu'une lampe, comme souvent elles étaient petites, qu'une lampanoune.
4: La lampanoune.
2: Oui,
4: alors t'as que j'aille fonctionner. C'était pas très bien ça, la lampanoune. Je suis pas trop content d'avoir des lampanounes.
3: Après les veaux, c'était les bourrettes.
4: Oui, les bourrettes.
3: Ah non. Louvedel, les bourrettes, les doublounes, les stersounes.
6: Louvedel.
3: Et les vdelles.
6: Louvedel.
4: Louvedel.
6: Louvedel.
3: Louvedel. Louvedel.
4: Et loubreux.
6: Louvedel, louvedel.
3: Bourreil.
4: Loubreux. Bourreil. C'est le taureau. Non.
3: Le bourreil, normalement, ça serait le bœuf. Ce serait le taureau, le taureau.
4: Ah oui. Le mâle.
3: Chouboure et bourriu.
4: Bourtou.
3: Bourtou. Bon, il est broutard que c'est de Bourtou. Ouais.
4: Ça va revenir.
3: Oui, c'est ça, elle a raison.
2: Même les garçons tout turbulents, c'était les Bourtou, non?
4: Ah bon, peut-être.
6: Le Bourtou, peut-être.
3: C'est même que le Bourtou, Cuico.
9: Peut-être bien, oui. Il me semble.
2: Les garçons turbulents.
3: Avec profil ou Bourtou.
2: Oui.
6: Ils ont la gourde.
5: Meilleur. Et les bourrettes, alors elles ont quel âge?
3: Ben quand elles sont sevrées jusqu'à un an.
5: Jusqu'à un an, d'accord.
3: Et après les vats d'onde, quand elles étaient dressées pour amener le char.
4: Ah, Tony Donda. Donda les vats.
2: Et l'autre, je
4: quoi, une obre d'onde. Oui. Et il y en a qui se laissaient bien donder, mais d'autres qui...
3: C'est les dresser pour travailler aux joues.
4: Voilà. C'est la définition exacte, c'est vrai.
2: Et mettre en place le joue, il y a un mot.
6: Joindre. Et sur joue, il y a plusieurs, les lanières, là, tout ça, là. Il y a plusieurs mots en patois là.
10: L'aiguille.
6: L'aiguille. Pour les mouches aussi.
3: Les mouchards.
6: Ouais, qu'est-ce qu'il y a
4: là? Il fallait mettre les mouchines.
6: Il y avait la. Comment ça s'appelait? La cheville du timon là.
4: Ah là.
10: Tavadouir.
4: Tavadouir.
6: Et les œillets du. Aussi. Il y avait les œillets aussi.
10: L'armelle.
9: L'armelle, oui.
10: L'armelle pour accrocher.
4: Oui.
10: Le mot qui est beau aussi, quand elle passait des coups de pied contre elle à la main.
6: Penant.
4: Penant, oui.
6: Et les coups de queue, là, aussi, comment c'était? Il y a bien un mot aussi.
4: Quoi
6: de
4: Oui.
10: C'était pas les salaires qui étaient le plus attelés, c'était les ferrandaises.
4: Ah oui, dans les
10: C'était pas les salaires. Les ferrandaises, elles étaient capables d'amener le char, de donner du lait, de nourrir un veau.
4: Oui.
10: Les salaires, elles sont arrivées après. Mais la race locale, c'est la ferrandaise. Ah ben oui, c'est pas la salaire.
4: Les ferrandaises, c'était du côté d'Orcival, dans ce coin, par exemple.
10: Mais il y en avait bien par là.
4: On était bien là-bas,
10: D'abord, les salaires en patois, on ne dit pas.
9: Quid rouzo. Oui, les salaires, c'est... Non, on ne l'entendait pas.
10: Quid rouzo, quid ferrando.
9: Quid
10: linigre, oui.
0: Merci à Pierre, Mireille, Christelle, Hervé, Jean-Louis, Eliane, Martine, Denis, Marguerite, Marcel et Morissette pour leur joyeuse participation. Je vous dis Hervé et au coqueveille.

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1: Bonjour Marie, bonjour Stéphane.
2: Bonjour. Bonjour.
1: Alors on commence cette émission culture et patrimoine avec le 17 août.
2: Le 17 août à 21h, place aux œufs, à Besse, avec un spectacle, un concert théâtre original sur l'Auvergne. C'est ma déclaration d'humour à l'Auvergne. Peut-on se sauver de l'Auvergne ? Donc l'acteur principal, Dominique, il souffre d'un mal incurable qui l'empêche de s'adapter à la vraie vie. Un amour vissé au corps et sans aucune limite pour l'Auvergne. Donc il va nous raconter un petit peu des anecdotes sur l'Auvergne. Par exemple, il révélera l'origine céleste et diluvienne du Saint-Nectaire, la tragique histoire d'amour fondatrice de la dynastie des Michelin, et pourquoi l'ASM perd en finale, et également la saga de la grande migration des Auvergnats de Paris. Donc, également la véritable naissance du blues, et plus encore, comme il dit, on ira tous au paradis, sauf l'Auvergnat, qui est déjà au paradis.
3: On enchaîne avec le mercredi 19 août à 15h, dans les itinérances du patrimoine. Donc c'est découvrir la Couze Pavin et sa faune aquatique avec Émilie Estival, qui est botaniste, qui est membre de la Société Botanique de France, secrétaire de la Société d'Histoire Naturelle d'Auvergne, et qui est professeure de sciences de la vie et de la terre à la retraite. Avec elle, on quitte le jardin clos pour se rendre sur les bords de la Couze Pavin, et armée d'épuisettes, on ira chercher tous les petits insectes aquatiques qui justement peuplent l'eau et sont super intéressants à découvrir. Donc bon, faut prendre des bottes parce qu'il y a des chances qu'on mette les pieds dans l'eau, et puis ça va être super intéressant de comprendre en fait la vie de ce milieu et les interactions entre les animaux et la nature. Voilà.
1: D'accord, ça a l'air très intéressant.
2: Et on enchaîne en soirée, toujours le mercredi 19 août à 21h avec un concert, seul en scène, All in One. Donc c'est une voix, une guitare avec un répertoire de reprises réarrangé, original, des classiques de la chanson française, des années 80 aux standards de jazz, swing et soul. Voilà, on découvrira tout ça, place de la Game à 21h le mercredi 19 août. On enchaînera le lendemain par une manifestation qui s'intitule Village Paysan. Ce concept, c'est Besse qui se transforme en village paysan le temps d'une journée avec des dégustations, avec des démonstrations de matériel agricole, marché de producteurs. Donc sur toute la journée, un bon moment convivial à passer à Besse.
1: Bon ben, merci beaucoup.
3: Merci.
4: Bonjour Jean-René.
5: Salut Robin, tu prends pas de vacances, t'es là tout le temps, toi, c'est formidable.
4: Ben en fait, oui, en effet.
5: Tu prendras les vacances quand ?
4: Eh ben, je prendrai des vacances la semaine prochaine.
5: Alors, cette semaine au cinéma, ça commence toujours le mercredi.
4: C'est ça.
5: Comme chaque semaine.
4: D'ailleurs, tu peux nous expliquer pourquoi ça part le mercredi ?
5: Eh bien, ça part le mercredi. Autrefois, ça partait le jeudi. Ça correspondait un peu aux journées où les enfants n'avaient pas école. Et les exploitants se disaient, tiens, les enfants n'ont pas école, les parents peuvent les sortir au cinéma, et ça nous fait des entrées. Après, ça s'est déplacé au mercredi. Voilà.
4: D'accord, intéressant.
5: Oui, c'est pas le cas de tous les pays du monde, mais enfin, il y a pas mal de pays qui sortent leur film le mercredi. Toujours l'Odyssée, VO et VF, dans cette semaine-là. La Comédie Française, encore une fois, je le repasse deux fois. J'introduis un nouveau film, c'est The Last Viking, qui est en VO. Alors, il y a des films pour lesquels il n'y a pas de version française, parce que ça coûte vachement cher quand même. Version française, c'est des voix, c'est des comédiens et comédiennes devant un écran, un prompteur, machin. J'ai du mal souvent à supporter les versions françaises des films étrangers, mais il y a des gens qui ont du mal à lire, donc il en faut pour tout le monde. Mais il y a des films, non. Donc, The Last Viking, il n'y a pas. Et c'est quoi l'histoire de The Last Viking, alors ? Alors voilà. Après 15 ans derrière les barreaux, un braqueur de banque sort de prison et veut récupérer le butin qu'il avait confié à son frère avant son arrestation. Mais ce dernier, convaincu d'être la réincarnation de John Lennon, l'entraîne dans un voyage aussi inattendu qu'improbable. Ouais, je pense que ça peut être sympa. C'est interdit au moins de 12 ans. Il y a peut-être des fesses. J'ai pas vu. Hein.
6: Ou de la violence.
5: Ou de la violence.
6: Je pense qu'il y a peut-être beaucoup plus de violence.
5: C'est vrai. C'est vrai. D'ailleurs, c'est un peu extraordinaire, ça. Hein, qu'on mette des interdictions pour la violence. Et ben, ouais, bon, voilà. Alors, voilà. Qu'est-ce qu'il y aura d'autre cette semaine-là ? La bataille de Gaulle 1, la bataille de Gaulle 2, encore une fois. Et puis, si, un nouvel arrivant, un Spider-Man.
4: Un Spider-Man, intéressant.
5: Qui a l'air pas mal du tout. Alors, ils ont été assez malins pour n'indiquer la limite d'âge qu'au premier jour de la sortie.
4: D'accord.
5: Donc, je ne l'ai pas mis sur le programme, mais ça serait à déconseiller au moins de 12 ans.
4: D'accord.
5: Voilà. Un Spider-Man un petit peu violent, sans doute.
4: C'est lequel?
5: Eh bien, il s'appelle Brand New Day. C'est okay. le dernier.
4: Brand New Day.
5: Voilà. Je te raconte l'histoire un peu vite fait?
4: Oui, s'il te plaît.
5: Alors, c'est un tout nouveau jour pour Peter Parker. Dans un monde qui ne se souvient plus de lui, aïe, il poursuit sans relâche sa lutte contre la criminalité. Ça, c'est classique. Mais le sentiment d'avoir été oublié par ses amis qui avancent désormais sans lui provoque un changement chez Peter qu'il n'est peut-être pas en mesure de contrôler. Alors Spider-Man perd le contrôle, ça va peut-être saigner. Hein. Et pourtant, c'est cette mutation qui pourrait être sa seule chance de s'opposer à un adversaire terrifiant, capable d'agir sans jamais être repéré et prêt à s'attaquer à la ville et à tous les proches de Spider-Man. Car si le monde ne se souvient plus de Peter Parker, lui ne l'a pas oublié.
4: Okay.
5: Tan, tan, tan.
4: Super intéressant.
5: Et là aussi, je l'envoie au VF parce que je me dis, il y a des gens qui, comme moi, qui préfèrent.
4: Et puis, nous sommes aussi dans une station de ski, nous sommes en zone de montagne, une zone touristique. On a aussi des clients internationaux qui sont là. Donc, le proposer en VO est quelque chose qui est pas mal. Donc, en effet.
5: Ça, c'est pas mal ce que tu dis. Ça me permet de dire que là, je parle uniquement des séances de Cinébès le Bourg. Mais il y a également un cinébès à Superbès.
4: Totalement.
5: Voilà. Et avec des films un peu pareils, certains non, il y a d'autres films, d'autres horaires. Et la salle est sympa, hein. C'est une salle de 80 places, plus récente, tout près des grandes toilettes de Superbès, c'est formidable.
4: Oh,
5: non, mais attends, je pense que l'architecte, j'aimerais avoir le nom de cet architecte, qui a construit une salle de cinéma, mais tellement près des toilettes que les gens, quand ils prennent leur ticket, ils vont dans les toilettes, je te jure.
4: Bah, c'est pratique.
5: Non, parce qu'ils pensent trouver la salle de cinéma dans les toilettes.
4: D'accord.
5: C'est dingue. Et les toilettes, d'ailleurs, sont plus grandes que la salle de cinéma.
4: Intéressant.
5: Très intéressant.
4: Et je précise, en effet, Spider-Man Brand New Day est sorti donc le 29 juillet. Il est le deuxième meilleur démarrage de toute l'histoire du cinéma, quand même.
5: Bravo.
4: Et il a été réalisé donc par Destin Daniel Cretton. Voilà, et il dure 2h25.
5: Bravo.
4: Et il est à... Bien sûr, en plus, ce qui est génial, c'est qu'il est en prime. À Cinébès.
5: Alors, Prime, pas vraiment, parce que tu l'as noté, il est sorti le 29 juillet. Moi, je le programme à partir du 19 août. Pourquoi? Pourquoi est-ce que ces cinémas, là...
4: Parce que... Est-ce que c'est pour les droits?
5: Non, c'est pas une question.
4: Ou la valeur?
5: C'est un truc qui est très en débat en ce moment. Mais c'est un principe que un film sortant... directement de la première semaine sur un mono-écran comme le nôtre, un peu en altitude, un peu loin des villes, on va dire, n'a pas toutes ses chances. Donc, ils réservent leur sortie de première semaine, de deuxième semaine, voire de troisième semaine, aux grands complexes de cinéma, les multiplex, les surplex, les machins, les grands trucs. Mais j'avais discuté avec une femme qui gérait le cinéma d'Avignon, du centre-ville, hein, au cœur de la ville d'Avignon, avec... deux salles, eh bien, elle avait aussi, elle, les films en 3e ou 4e semaine, comme ici.
4: Ok.
5: Donc voilà. Ce qui se comprend un peu, parce que les gens qui gèrent les cinémas, le dimanche soir, demandent les chiffres des entrées de la semaine qui précède, et en fonction des entrées, ils reprennent, ils prolongent ou pas. Donc c'est vrai qu'un film, bon voilà. Ceci explique ça. Bon, ça ne gêne pas trop les gens. Les accros cinéphiles, il y en a sans doute certains à Besse, ben, s'ils veulent voir le film tout de suite, ils vont y soir.
4: Hein? Totalement.
5: Ouais, clairement, l'histoire c'est formidable, le cinéma est formidable. Et puis sinon, ils attendent quelques semaines pour l'avoir ici. Qu'est-ce qu'il y aura de plus? Si, pour les enfants, Toy Story 5, ça reprend. Et puis un film qui s'appelle La fille dans les nuages, qui a l'air tout mignon, tout sympa. Qui c'est quoi? La fille dans les nuages. Où est-ce qu'il est? Il est là. Ouais, c'est mignon comme tout. C'est à partir de 6 ans. Et voilà, c'est chouette. Et puis voilà, on a terminé la semaine, et on est le 25 août, ça va commencer à se ralentir un peu, les gens vont peut-être rentrer un peu chez eux, mais néanmoins, il y a encore une semaine la semaine prochaine.
4: Eh bien, on se dit à la semaine prochaine.
5: On se dit à la semaine prochaine, avec grand plaisir.
4: Allez,
6: Merci Jean-René.
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1: Nous sommes à Besse aujourd'hui, ce jeudi 20 août, pour l'événement du village paysan. Avec une ambiance géniale que vous entendez derrière moi. Aujourd'hui, nous allons écouter les interviews de Guy et Valérie.
2: Alors, bonjour les auditeurs de 106 FM. Je suis avec François, la bourrée du pavin. Alors François, bon, bien sûr, là tu joues à domicile.
3: Oui, on joue à domicile. Donc l'association est basée à Besse. On est à peu près une cinquantaine d'adhérents et donc on va danser, animer les rues ce matin et en début d'après-midi.
2: Voilà, et encore le programme n'est pas fini pour la fin de l'été.
3: Non, le programme n'est pas fini. Bon, ce soir on est dans un hôtel et puis dimanche on sera à Rayon-Esmontagne pour la fête du bleu.
2: Voilà, et brillant.
3: Et samedi matin, on monte avec les musiciens animer les burons pour la foire du 22 août à Brillant.
2: Ah oui, ne pas louper là.
3: Hein. Ah, ne pas louper, on y sera dès 8h le matin.
2: Voilà, là c'est vraiment la tradition, la pure tradition.
3: On fait le tour de tous les burons, on est 6 ou 7 musiciens, voilà, on animera un petit peu les burons.
2: Voilà, et bien sûr, tu as les petits fistons là, hein, qui sont
3: prêts à défiler avec le groupe.
4: Vous voyez, c'est un chien continental, là aussi, hein, il se demande ce qu'il fait là, sur un stade. Mais pour autant, ses qualités naturelles vont se développer, puis notamment quand il aura pris l'odeur du pigeon porté par le vent, il devrait se figer, puisque c'est un chien d'arrêt, et que c'est le principe des chiens d'arrêt. Donc là, c'est aussi l'odeur du pigeon tout à l'heure, plus cet air anglais qui s'est reposé à cet endroit-là. Voilà, donc le chien a trouvé, mais là on ne peut pas considérer que c'est un arrêt, c'est un arrêt à vue. Donc tu rattaches le chien et puis tu le ramènes. Voilà, tu ne le libères pas. Hein. Non, rattache-le.
5: Rattache-le.
4: Il s'est approché de la cage et derrière, là il est beaucoup trop près pour qu'on fasse claquer le pigeon. Rapproche, reviens. Un autre chien? Elle a un an, donc là c'est une petite setter irlandaise d'un an, un petit gabarit. Il va découvrir les pigeons sur un stade, il n'est pas une chose facile.
6: Et la foule.
4: Et la foule également, oui, la foule en délire. Donc elle est un peu craintive parce que là ça lui fait trop de monde à voir. Allez, donc on est parti. Allez, donc il libère, vous voyez que cette chienne elle démarre bien. Elle a un beau port de tête, un beau galop. C'est une chienne d'un an, hein, donc. Et là, vous voyez que, eh ben voilà, elle s'est posée, elle a connu l'odeur du pigeon. Un an, hein, c'est tout jeune, c'est ses premières démonstrations. Et vous voyez que toutes les caractéristiques de la race sont là. Un beau galop, un peu élevé, la porte de tête qui est au-dessus de la ligne de dos. Et là, on va libérer le pigeon. On libère le pigeon. Voilà. Et bien sûr, comme elle a un an, elle court derrière parce que c'est quand même un jeune bébé qui n'est pas complètement dressé. Mais vous pouvez l'applaudir parce que cette chienne est tout à fait brillante. Vous voyez qu'elle est dans la gaieté, dans l'amusement et dans le plaisir. On mélange les meilleurs chiens avec les meilleures chiennes, celles qui ont les caractéristiques de chiens d'arrêt. Et ça fait des chiens qui ont véritablement un instinct et des qualités naturelles pour l'arrêt. Et là, elle a compris qu'il allait la ramasser et donc elle doit continuer un petit peu à s'amuser. Non, mais tout seul, il y aura assez de pigeons? Il y aura assez de pigeons?
5: Ah oui!
4: Eh ben oui! Donc,
5: je passe pas, moi alors.
4: Non, mais il faut faire plusieurs parce que si. Hein?
5: Une fois tout seul?
4: Non, mais c'est celle qui a arrêté tout à l'heure?
7: Down.
4: Donc deux down. Chiens qui ont l'habitude de cette opération là et qui sont celle-ci elle est championne de gibier sauvage. Elle a gagné sur Bécassine. Allez, c'est parti.

0: Les chiens sont à l'arrêt, un qui est couché, voilà, l'oiseau vole et les chiens sont parfaitement sages au feu et à l'envol. Vous pouvez les applaudir.
1: Alors ça c'est impressionnant parce que la mienne elle aurait couru après.
0: Oui, bah c'est normal puisque c'est du dressage, donc si le dressage n'est pas fait, mais bon, la base c'est la passion sur l'oiseau et là ils ont vraiment la passion sur l'oiseau.
1: C'est le plus beau. En direct de Sancy FM avec une démonstration de chien d'arrêt. Bonjour madame.
2: Bonjour. Et donc on a Voltaire, un petit Musterlander de 2 ans.
1: Alors Voltaire, comment est-ce que vous avez découvert déjà cette race de chien? Quelle est cette histoire particulière que chaque maître vit avec son chien et qu'est-ce que vous partagez avec lui?
2: Alors cette race, je l'ai découvert en étant à la chasse et en croisant des chiens de cette race qui m'a plu tout de suite parce que c'est un chien qui est proche de son maître. C'est un chien de famille, très gentil, mais qui est passionné par la chasse et qui chasse pas trop loin. Donc du coup, c'est idéal pour pas courir trop non plus les bois.
1: Il a une quête moins longue que les setters.
2: C'est ça, oui. Il fait 200 à 400 mètres, après il revient vers son maître.
1: D'accord. Et par rapport aux épagneuls?
2: C'est un épagneul de Musterlander, donc en fait, ça reste dans la race des épagneuls.
1: D'accord, je savais pas. En tout cas, je savais que les épagneuls avaient une quête moins longue.
2: Tout à fait, et c'est confirmé par Voltaire qui reste bien au pied de son maître, et c'est ce que j'apprécie chez lui.
1: C'est vraiment une robe spécifique, il y a plusieurs couleurs. Je sais que chez les setters, il y a setter Gordon, setter irlandais, setter anglais avec les couleurs comme Blue Belton, Lemon et Tricolore. Le vôtre, c'est quoi?
2: Alors nous, pour les petites épagnoles de Musterlander, la robe elle est essentiellement chocolat et blanc. Alors certains, ils ont beaucoup plus de taches marron comme ça. Moi, le mien, il est tout blanc avec la tête marron et c'est aussi pour ça qu'on l'a choisi parce que c'était particulier et c'est aussi plus facile de le voir dans les bois.
1: Il est vraiment très très mignon.
2: Je vous le confirme, je l'adore.
1: Alors est-ce qu'il écoute?
2: Oui, il est très à l'écoute de son maître. Il cherche toujours le regard et c'est un passionné. Donc même à la chasse, il va chercher le regard pour savoir où est-ce qu'on va et qu'est-ce qu'on fait.
1: On dit qu'il revient au contact, c'est ça?
2: Tout à fait, oui, il revient au contact dès que je le siffle.
1: Et alors vous chassez quoi plus spécifiquement?
2: Alors c'est un chien qui est polyvalent. Donc avec lui, je peux chasser la bécasse, le lièvre et aussi le gros gibier, particulièrement là où j'habite. On a beaucoup de biches, de cerfs, donc il a une appétence pour le gros gibier, oui.
1: Et vous êtes dans quel secteur?
2: Le nord du Cantal.
1: Et qu'est-ce que vous préférez?
2: Comme chasse?
1: Oui.
2: Et moi je préfère traquer pour être avec mon chien. Donc après on traque beaucoup le gros gibier, donc c'est agréable d'être au milieu de la chasse et de voir du gibier passer quand c'est le chien qui l'a levé.
1: Très bien, donc vous participez aux battues d'une société de chasse?
2: La société de chasse de Champs-sur-Tarentaine dans le nord du Cantal.
1: Et qu'est-ce qui a fait que vous avez décidé de venir aujourd'hui à Besse?
2: Et on m'en avait parlé, puis c'était l'occasion de le faire travailler sur l'arrêt, sur la plume, sur les oiseaux, chose qu'il n'a pas l'occasion de faire dans le nord du Cantal.
1: Très bien, merci.
2: Merci à vous, bonne journée.
1: Une anecdote peut-être pour terminer?
2: Non, c'est un chien qui est très gentil avec toutes les races. Et on a 3 autres chiens, un setter anglais et 2 fauves de Bretagne. Et il est très paternel avec eux.
1: Ah, il veille sur eux.
2: Il veille sur eux et il fait vraiment attention à ce que tout aille bien à la maison. Même quand il y en a un qui est blessé, il va aller le lécher, il va le prendre un peu sous sa coupe.
1: C'est vrai qu'on parle des particularités des races, mais après, chaque chien a sa personnalité.
2: Ah, tout à fait, oui. Puis la personnalité, elle se fait aussi au contact d'autres gens, de la population ici comme ici. C'est ce qui fait le chien, c'est aussi ce qu'on lui fait faire qui fait que la personnalité, elle va se développer.
1: Et de son maître.
2: Tout à fait.
1: Merci.
2: Merci.
3: Bonjour, je suis avec
4: Grégoire Verrière.
3: Bonjour, qu'est-ce que vous faites sur cet événement du coup?
4: Eh ben, je viens ici à Besse vendre du miel que je produis pas très loin de Besse. J'ai les ruches à Saint-Victor-la-Rivière, plus exactement à Roche-Romaine.
3: D'accord.
4: Donc je fais du miel toute fleur de montagne et c'est déjà depuis 2 ans, je crois, que je viens ici avec grand plaisir dans cette belle ville de Besse vendre le miel du Sancy.
3: D'accord. Et est-ce que pour vous cet événement est important pour les agriculteurs, pour tout le monde, pour vous?
4: Ouais, il est important parce que Besse étant à ce moment-là de l'année un haut lieu du tourisme auvergnat, il y a beaucoup de monde qui du coup, grâce à cet événement, peuvent découvrir le monde agricole d'une manière générale, parce qu'il y a beaucoup de gens qui ne le connaissent pas forcément, et plus précisément le monde agricole Puy-de-Dôme, avec notamment en face de nous, on entend peut-être les cloches à la radio, les vaches salaires, les bessardes, les ferrandaises qui sont des races locales, et puis avec tous les produits locaux qu'on a ici dans le Puy-de-Dôme. Donc il y a mon miel évidemment, mais il y a aussi le Saint-Nectaire, des fromages de chèvre. Enfin voilà, c'est vraiment l'occasion pour les gens de découvrir le monde agricole, de pouvoir échanger.

0: avec des paysans et c'est important.
1: Bon, merci beaucoup.
0: Bah, avec plaisir.
1: Bonne journée.
2: Bon, et bien Radio 106 FM, là, je suis avec Lucien, la présidente du...
3: L'association donc... des éleveurs du Puy-de-Dôme.
2: Voilà, donc Lucien, et bien ici, pendant la fête du village paysan, il y a aussi, enfin pas un concours, mais une présentation.
3: C'est le concours pour la sélection pour le départemental qui a lieu à Saint-Gervais.
2: Ouais, voilà, donc on a combien d'éleveurs et combien de bêtes ici aujourd'hui?
3: On a 54 bêtes et on a eu 25 éleveurs.
2: Voilà, alors tu voulais préciser qu'ici on est mal reçu ici à Besse.
3: Non, bien au contraire, je ne vais pas dire du mal de la commune de Besse. On est super bien accueillis et pour tout, ils nous savent nous recevoir, ils préparent tout, c'est tout prêt. Et il faut dire merci à la commune de Besse et surtout à Jacques Perron.
2: Voilà. Bon, et ben donc le concours se passe bien pour l'instant.
3: Le concours se passe très bien avec une bonne ambiance et les éleveurs entre eux et les
2: jurys.
3: Les jurys, tout le monde s'entend bien. C'est un moment de
2: convivialité, voilà. Un moment de partage.
3: Voilà.
2: Bon, et bien c'est tout. On n'a plus rien à rajouter.
3: Non.
2: Bon, et bien chers auditeurs de Radio FM, voilà, hein, vous pouvez venir voir. Hein, vraiment, c'est fabuleux à venir voir toutes ces belles bêtes, tous ces beaux chevaux.
4: Nous sommes avec Guy en direct sur 106 FM. Bonjour Guy.
2: Bonjour Maxime.
4: Alors approche le micro un peu plus près de toi. Oh, tu peux le bouger, voilà. Ouais. Voilà. Donc ce matin, tu étais sur l'événement Besse Village.
2: Oui, depuis 7h ce matin, hein, pour voir l'installation des stands, pour voir les bêtes arrivées là, hein, toute l'exposition de bovins et autres animaux, hein, les cochons, les chevaux et tout ça, donc voir un petit peu cette organisation. Et puis ensuite, et eh bien après ça va être démarré, ensuite après il y a eu le bottelage du foin là sur la petite route là, hein, donc vraiment très intéressés, les gens très intéressés, hein, beaucoup de monde, hein, qui ont circulé sur les avenues, enfin sur les routes de Besse là. Ah, et puis ensuite après, ben je suis allé voir aussi fabrication du fromage, l'attente des moutons. Et puis dernièrement, là j'arrive donc du foirail là où il y a le concours, un concours là de chevaux là du syndicat de l'association du Puy-de-Dôme là, hein, qui sont très heureux donc d'être là. Et puis il y a du monde qui vient les voir, beaucoup de gens sont intéressés par les beaux chevaux là qu'ils présentent. Et puis voilà, me voici revenu ici, donc je vais continuer ma tournée.
4: Toute l'après-midi encore.
2: Encore l'après-midi, oui, parce qu'il va falloir aussi ne pas oublier d'aller voir les chiens d'arrêt, oui. Voilà.
4: Valérie, il y est tout de suite au chien d'arrêt.
2: Valérie, ouais. Je vais aller
4: là. Il a fait quelques interviews. Il y a du monde en plus aujourd'hui, c'est sympa.
2: C'est vraiment sympa. Et puis bon, pour dire que là, on a un temps idéal. Hein. Il fait pas très chaud. Et puis là, les bêtes sont bien, les gens sont bien. Donc les gens sont venus voilà, pour acheter, sont venus pour voir et sont venus pour profiter de cette ambiance. Et puis je le disais à Jacques Perron là, qui est un peu l'organisateur de cette affaire, que ça c'est vraiment un événement qui nous ressemble, nous la ruralité, la campagne, c'est l'identité, c'est notre identité, c'est nos valeurs, c'est l'authenticité même, hein, et tous les gens justement recherchent un peu ce côté un petit peu tradition. Et vraiment là avec le village paysan là d'Ambesse, on trouve tout à fait toutes ces ingrédients.
4: Ouais, c'est super. Il y a beaucoup de monde, il y a beaucoup de producteurs. Je suis allé rencontrer un producteur de miel tout à l'heure, pas loin de Saint-Victor. Donc c'est vraiment super. Il y a beaucoup de monde et c'est un événement génial.
2: Ouais, c'est génial, voilà. Et puis pour les enfants, c'est magnifique puisqu'ils découvrent tous les animaux. Là, ils peuvent les caresser. Voilà. En plus, il y a des races un petit peu méconnues là. Je les connais pas toutes, moi. Le Highland, le Yugi, là, je sais plus comment, là. Ah, c'est une race japonaise, enfin, avec des grandes cornes. C'est magnifique, quoi. Mm. Les ânes, enfin, il y a tout. Il y a tout.
4: Eh ben, merci, Guy. Alors, on te retrouve où?
2: Eh ben là, déjà, je vais aller rejoindre peut-être Valérie si je peux.
4: Je sais pas si Valérie va peut-être que Valérie va monter au studio. Je lui ai prévenu.
2: Ah, d'accord. Ouais, eh bien, je vais aller voir ensuite les chienneries. Je vais peut-être m'en faire une petite pause nourriture.
4: Il faut.
2: Hein, parce que faut reprendre des forces pour cet après-midi. Voilà.
4: Exactement. Et donc ta vidéo sera disponible sur YouTube alors.
2: Voilà. Ben bientôt. Voilà. Donc j'enregistre les séquences là, les rushs, et puis bien sûr, ça sera retrouvé dans la semaine prochaine sur la chaîne YouTube Auvergne Vidéo. Guy Gatignol, merci.
4: Eh ben merci Guy. Merci d'avoir suivi ce podcast. Merci à Guy et merci aussi à Nathalie également. Vous retrouvez ce podcast sur sensifm.fr ainsi que toutes les interviews.

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0: Bonjour.
1: Un conte d'Henri Gougaud, l'homme qui courait après sa chance. Il était une fois un homme malheureux. Malheureux parce qu'il aurait bien aimé avoir une maison, une femme, gentille avec lui, fidèle. Beaucoup étaient passés devant sa maison, devant sa porte, mais aucune ne s'était arrêtée. Par contre, les corbeaux, ils étaient tous dans son champ. Les loups, ils étaient prêts à aller dévorer son troupeau. Et les renards, toujours dans le poulailler. S'il jouait, il perdait. S'il allait au bal, il pleuvait. Et si tombait une tuile du toit, c'était juste au moment où il passait dessous. Bref, il n'avait pas de chance. Un jour, fatigué de souffrir, il demande conseil à un ermite qui vit dans un bois derrière son village. En chemin, un vol de canards laisse tomber sur lui du haut du ciel défiante. Mais il n'y prend pas garde, il a l'habitude. Enfin, quand il arrive, tout crotté, tout puant à la clairière vers la cabane du vieil homme, il lui demande qu'est-ce qu'il doit faire. Alors, l'ermite lui répond, si tu n'as pas de chance, il n'y a qu'une personne qui peut t'aider, c'est Dieu. Va le voir de ma part, je suis sûre qu'il t'accordera ce qui te manque. Ah bon ? Ah ben j'y vais tout de suite ! Allez, salut l'ermite ! Il met son chapeau sur sa tête, son sac à l'épaule, et hop, le voilà parti sur la route, chercher sa chance auprès de Dieu, qui en ce temps-là vivait dans une grotte blanche en haut d'une montagne. En chemin, il traverse une vaste forêt. Et derrière un arbre, apparaît un tigre. Il est effrayé, il tombe à genoux en claquant des dents, il tremble. Épargne-moi, bête terrible. Tu sais, je suis malchanceux, je suis pas un homme fréquentable, je suis même pas comestible. Je suis sûr que si tu me dévorais, il y aurait un os de ma carcasse qui trouverait de l'eau gosier. Oh, ne crains rien, lui répond le tigre. Je n'ai pas d'appétit. Et où vas-tu comme ça, bonhomme ? Ben, je vais voir Dieu, là-haut, sur la montagne. Ah, dit le tigre en bâillant, eh ben, donne-lui mon bonjour et surtout, demande-lui pourquoi je n'ai pas faim. Car si je continue comme ça, je serai mort avant longtemps. Le voyageur promit. Bavarda un moment des affaires du monde avec la grosse bête et reprit son chemin. Au soir, parvenu dans une plaine toute verte, il se pose sous un chêne et allume un feu. Ce chêne est bien maigre. Et alors qu'il s'endort, il entend bruisser le feuillage au-dessus de sa tête. « Qui est là ?»« Oh, c'est moi, dit l'arbre. J'ai peine à respirer. Regarde, mes frères sur cette plaine, ils sont hauts, puissants, magnifiques. » Moi, je suis tout chétif, mais je sais pas pourquoi. Ah, bah écoute, je vais voir Dieu. Si tu veux, je lui demanderai s'il a quelque chose pour toi, un remède. Ah, merci, répond l'arbre infirme. L'homme, au matin, se remet en chemin. Il marche, et vers midi, ah, il aperçoit la montagne au fond. Mais il a encore un bout de chemin à faire. Alors, le soir, à l'écart du sentier qui grimpe vers la cime, il voit une maison parmi les rochers. Oh, c'est une pauvre maison, presque en ruine. Son toit est crevé, ses volets grincent au vent. Il s'approche, et par la porte ouverte, il regarde à l'intérieur. Et près de la cheminée, une femme est assise, la tête basse. Elle pleure. L'homme lui demande un abri pour la nuit. Est-ce que je peux rester là? Est-ce que ça ne vous dérange pas? Mais et pourquoi êtes-vous si chagrine? La femme renifle en s'essuyant les yeux. « Bah, Dieu seul sait, » répondit-elle. « Ah bon ? Mais si Dieu seul sait, alors moi je vais lui demander parce que je vais le voir. Allez, dormez bien. » Elle hausse les épaules, ne croyant pas trop aux propos de l'homme. Le lendemain, il arrive à la grotte de Dieu. Elle est ronde, déserte. Au milieu du plafond, un trou où tombe la lumière du ciel. L'homme se pose. Alors, il entend. « Eh bien, mon fils, que veux-tu ? Ah, Seigneur, je voudrais ma chance. Pose-toi trois questions, mon fils, et tu l'auras. Elle t'attend, ta chance. Elle t'attend au pays d'où tu viens. Ah bien ? Ah, merci, Seigneur. » Et le voilà qui repart. Il dit, « Ah non, non, attendez, j'ai une question à vous poser, là. Au pied du mont, il y a une femme triste. Elle pleure. Je sais pourquoi. » Bah, Dieu répond, « Elle est belle, elle est jeune. » Et il lui faut un époux. Ah, d'accord, je lui dirai. Seigneur, sur mon chemin, j'ai aussi rencontré un arbre, bien malade. On ne sait pas de quoi il souffre. Ah, moi je sais, dit Dieu. Un coffre-fort empêche ses racines d'aller chercher au plus profond le terreau et l'eau qu'il lui faut pour vivre. Ah, d'accord, dit le bonhomme. Ben, je lui dirai. Et j'ai une troisième question, c'est la dernière. Dans la forêt, il y a un tigre. Il est bizarre. Il n'a plus d'appétit, il ne mange pas. Le dieu dit, eh ben qu'il dévore l'homme le plus sot du monde et la santé lui reviendra. Ah, d'accord, eh ben je lui dirai. Allez, bien bonjour, seigneur. L'homme redescend, content, vers la vallée. Il voit la femme en larmes devant sa porte. Il lui fait un grand signe. Hé, belle femme, il te faut un mari. Mais entre, voyageur, ta figure me plaît. Nous serons heureux ensemble. Ah non, non, non, non, non, j'ai pas le temps. J'ai rendez-vous avec ma chance, elle m'attend. Et la voilà, le voilà parti. Il arrive bientôt en vue de l'arbre maigre sur la plaine. Hé, l'arbre, il y a un coffre rempli d'or. C'est ça qui fait souffrir tes racines. C'est Dieu qui me l'a dit. Mais déterre-le, homme. Tu seras riche et moi je serai délivré. Ah non, non, non, non, non, non, non, non, j'ai pas le temps. J'ai rendez-vous avec ma chance. Elle m'attend. Il remet son sac sur son épaule. Il rentre dans la forêt avant la nuit tombée. Le tigre l'attend, encore plus maigre qu'avant au milieu du chemin. Alors, voilà, j'ai vu Dieu, je lui ai parlé de ton problème, et ben en fait, tu dois manger un homme, pas n'importe lequel, hein, le plus sot qu'il soit au monde. Mais le tigre dit, mais comment je vais le reconnaître? Ah, parce que je sais pas, hein, je peux faire mieux que de te répéter les paroles de Dieu comme je l'ai fait pour la femme et pour l'arbre. La femme, dit le tigre. Oui, la femme, elle pleurait sans cesse, elle était jeune, belle, il fallait un homme. Elle voulait que ce soit moi, mais moi j'ai pas le temps, faut que j'aille trouver ma chance. Et l'arbre, dit le tigre. Eh bien, l'arbre, c'est parce qu'il y a un trésor dans ses racines qui l'empêche de vivre. Ah, lui aussi, il aurait bien voulu que je le délivre, mais je t'ai dit, j'ai pas le temps. J'ai toujours pas le temps, d'ailleurs, je suis pressée et je m'en vais. Mais où vas-tu donc? Eh bien, je retourne chez moi. J'ai rendez-vous avec ma chance. Elle m'attend, ma chance. Le tigre dit, attends, un instant. Qu'est-ce qu'un voyageur qui court après sa chance et laisse au bord du chemin une belle femme et un trésor enfoui? Oh, ben, c'est un sot, hein. À bien y réfléchir, je ne vois pas comment on pourrait être plus sot que ce sot-là. Et ce fut son dernier mot. Le tigre dîna de fort bon appétit et rumina, rendit grâce.
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0: Merci d'être avec nous avec le son de Ella Landley avec I Can Love You sur Sensi FM. On vous accompagne bien sûr jusqu'à 20h avec le son de Michel Fugain et Ellie Goulding dans un instant. Mais tout de suite, c'est le retour de la rédaction dans Les Bons Plans.
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0: Le son à l'instant de CNCO avec toi à la noche sur 106 FM pour la suite. Le son de Amir qui arrive, Robin Schulz. Mais tout de suite, c'est le retour de la rédaction.
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Le son de Maluma, merci d'être avec nous. Il est à 17h57 sur Sensi FM. On vous accompagne jusqu'à 20h. Juste avant 18h, c'est tout de suite le son de Caroline Costa avec Maintenant. Belle soirée sur Sensi FM.

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1: Bonjour, bienvenue dans le 17-20. On vous accompagne pour cette deuxième heure. Nous sommes le jeudi 20 août.
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Nous sommes Amélie Roubin sur Sensi FM dès 8h13. Merci d'être avec nous. Nous sommes le jeudi 20 août. On vous accompagne jusqu'à 20h, bien sûr, pour la suite des titres. Et c'était lundi qui arrive, chabouzé encore, Jean-Pierre Madère avec Disparu. Merci d'être avec nous. Belle soirée sur Sensi FM.

0: 4h32, merci d'être avec nous. Ça y est, c'est l'heure de manger avec Catherine et Jocelyne. Tout de suite, c'est votre rubrique Brioche. Et juste après, on s'écoute le son de Elia et Khalid qui arrive avant 19h.
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2: Bonjour à toutes et à tous. Aujourd'hui, nous allons parler de l'asperge. La saison des asperges a débuté. Mais connaissez-vous son histoire ? Probablement originaire du bassin méditerranéen, l'asperge est d'abord consommée à l'état sauvage chez les Égyptiens et les Grecs. Une fresque égyptienne datant de 3000 ans avant Jésus-Christ la montre en offrande aux dieux. Ce sont les Romains, il y a plus de 2000 ans, qui en développent la culture. Ils la mangent fraîche, en saison de récolte, et sèche, hors saison. Les asperges sont utilisées comme légumes et plantes médicinales en raison de leur saveur délicate et de leur propriété diurétique. Elle est considérée comme aphrodisiaque. On se doute bien que sa forme y est pour quelque chose. Il y a plus de 2000 ans, les Égyptiens la surnommaient tige d'amour et de plaisir. Les Grecs, qui vantaient aussi ses vertus aphrodisiaques, avaient dédié ce légume à Aphrodite, déesse de l'amour. Et si les Romains continuèrent d'en consommer, elle fut dénigrée au Moyen-Âge, victime de cette grivoise réputation. En effet, l'Europe occidentale a ignoré l'asperge pendant tout le Moyen-Âge. L'asperge ne réapparaît qu'à la Renaissance, où elle retrouve la faveur des gourmets. Produit de luxe, elle est particulièrement appréciée des rois et des princes. Henri III en sert à ses favoris, et Louis XIV l'exige sur sa table en toute saison. Pour satisfaire son désir, la Quintini, le responsable des jardins royaux, met au point un système de culture sous abri. On la considère comme la reine des légumes depuis au moins le XVIe siècle, tant elle est appréciée à la cour de France, où elle est appelée le légume royal, le printemps en tige, ou encore l'ivoire à manger. Prisée par Madame de Pompadour pour cette réputation d'aphrodisiaque, ses extrémités sont appelées pointes d'amour à son époque. Au début du XVIIIe siècle, la petite asperge classique cultivée en France est supplantée par l'asperge violette de Hollande ou asperge de Pologne, plus grosse, plus tendre. Vers 1750, les maraîchers d'Argenteuil, dans le Val-d'Oise, se spécialisent dans la production de l'asperge et sélectionnent une nouvelle variété dite asperge d'Argenteuil. Celle-ci est à l'origine de la plupart des variétés actuelles. D'autres variétés apparaîtront. Argenteuil active, Argenteuil tardive, grosse blanche améliorée. Dans les années 1870, la culture de l'asperge se développe en Alsace et dans la vallée de la Loire. Elle est alors considérée comme un légume de luxe, accessible uniquement aux amateurs fortunés, figurant par exemple au menu des passagers de première classe du Titanic. Après avoir beaucoup évolué à force de sélection au fil des siècles, elle fait aujourd'hui encore l'objet de recherches afin de mettre au point de nouvelles variétés destinées à satisfaire un marché dynamique. Elle est aujourd'hui largement cultivée dans de nombreux pays, sur tous les continents. Bien que le premier exportateur mondial d'asperges en conserve soit la Chine, le Chili et le Pérou demeurent des producteurs importants. En France, plus de 70 variétés sont inscrites au catalogue officiel des espèces et variétés végétales, créé par près de 10 entreprises. Plus de 85 variétés figurent dans le catalogue européen. Les asperges sont d'autant plus appréciées qu'elles sont synonymes de l'arrivée des beaux jours. La période de récolte et de commercialisation est relativement courte, de mi-mars à mi-juin. On trouve des asperges blanches, des violettes, des vertes. Mais c'est quoi la différence? Blanche, verte ou violette, la couleur de l'asperge ne dépend pas de la variété, mais du mode de culture, et plus particulièrement de sa durée d'exposition au soleil avant la cueillette. Et cela va très vite. Tant que l'asperge progresse dans le sol, à l'obscurité complète, elle reste blanche. Mais dès qu'elle rentre en contact avec la lumière du jour, elle vire au violet, puis au vert. L'asperge blanche est récoltée sitôt qu'elle montre le bout de sa pointe. Son goût est fin et délicat. L'asperge violette est récoltée une fois sortie de quelques centimètres. Ayant davantage été exposée au soleil, elle est un peu plus fruitée. L'asperge verte, elle, est cueillie lorsqu'elle mesure une quinzaine de centimètres. Pour lui faire conserver sa tendresse, on la protège dès sa sortie de terre par un petit tunnel plastique. Très fine, son goût est prononcé. Pour faciliter leur récolte, les producteurs font des buttes de terre pour les priver le plus longtemps possible du soleil. Les producteurs cueillent les asperges à la main, une par une, à l'aide d'un couteau. Il faut aller très vite. L'asperge peut pousser jusqu'à 15 cm en une journée. Pour être sûr de les cueillir au bon moment, les producteurs passent tous les jours au même endroit. En cuisine, on utilise les pousses vertes, blanches ou violettes. La fraîcheur des tiges se juge selon plusieurs critères. Asperges fermées cassantes, de même épaisseur, avec des pointes resserrées. Il faut les choisir droites, cassantes, avec une tête aux écailles bien serrées et une base non desséchée, signe que l'asperge n'a pas trop attendu depuis sa récolte. Consommez-la rapidement après l'achat pour éviter qu'elle devienne fibreuse. Lors de l'achat, l'asperge doit exhaler une agréable senteur d'épis de blé mûr. Le toucher doit être à la fois ferme et souple sous les doigts et résistant à la rupture. Le talon ne doit pas être trop sec. Lorsqu'il est pressé, le jus en ressort ne doit pas être amer. Alors, comment le cuisiner? Tout d'abord, il faut les éplucher. Les asperges vertes n'ont pas besoin d'être épluchées. Pour les autres, coupez le talon à 1 ou 2 cm. Épluchez ensuite à l'aide d'un économe de la pointe vers le talon afin de ne pas abîmer la partie la plus tendre. Pour les cuisiner, eh bien, elles sont généralement cuisinées à la vapeur. Pour cela, vous placez les asperges entières, liées en bottes, dans une eau bouillante salée. Après la reprise de l'ébullition, il faut compter 15 minutes pour les asperges vertes, 20 minutes pour les asperges blanches, en veillant à ne pas casser les pointes. Et pour une cuisson homogène, choisissez-les de même calibre. Les asperges se dégustent traditionnellement avec une vinaigrette ou une sauce mousseline en entrée. Elles peuvent aussi être cuisinées en velouté, en mousse, en terrine, en quiche, en risotto, en gratin, pour accompagner un poisson, ou encore des Saint-Jacques. Et pour les conserver, eh bien, il faut les consommer rapidement pour éviter qu'elles ne deviennent fibreuses. Il ne faut pas les garder plus de 3 jours dans le bac à légumes, et vous les enveloppez dans du papier journal. Et cuite, l'asperge ne se conserve pas. Pour la conservation au congélateur, l'idéal est de blanchir vos asperges en les plongeant dans l'eau bouillante pendant 3 à 4 minutes, puis dans l'eau glacée pour stopper la cuisson. Après les avoir asséchées, vous devrez les mettre dans un contenant ou un sac hermétique. Les asperges blanchies se conservent environ 5 mois au congélateur. Mais est-ce que l'asperge est bonne pour la santé? L'asperge est une excellente source de minéraux et d'acides foliques, qui sont des vitamines B9. Elle contient du potassium, du cuivre, du calcium, du fer, du phosphore. Elle est riche en fibres alimentaires insolubles et en vitamines A, B1, B2, B6 et C. Elle contient de l'asparagine, qui est une substance acide qui lui donne sa saveur particulière et qui est diurétique. Donc évitez d'en manger si vous avez des problèmes de reins. Elle bénéficie à la fois d'un faible apport énergétique et d'une haute densité nutritionnelle. Elle est sans risque d'excès calorique, à condition bien sûr de limiter les sauces d'accompagnement, qui elles sont plus caloriques. Et voici la recette des asperges blanches panées, que vous pourrez servir en apéritif ou en entrée. Pour 2 personnes, il vous faudra une demi-botte d'asperges blanches, 200 g de farine, un œuf, 60 g de parmesan, 60 g de noisettes, 60 g de chapelure, une pincée de sel et une pincée de poivre. Vous épluchez les asperges et coupez les talons. Vous les faites cuire pendant 10 minutes dans de l'eau bouillante salée. Vous les égouttez, les séchez à l'aide d'une serviette. Pendant ce temps, vous faites torréfier les noisettes en les passant 10 minutes au four à 180 degrés. Vous les remuez à mi-cuisson. Vous laissez refroidir, puis vous les passez au mixeur pour hacher grossièrement. Dans une grande assiette, vous mélangez la poudre de noisettes hachées, le parmesan et la chapelure. Dans une autre assiette, vous battez l'œuf en omelette. Et dans une troisième assiette, vous mettez la farine. Vous roulez les asperges dans la farine, puis dans l'œuf, et enfin dans la panure, de manière à bien les enrober. Vous disposez sur une plaque allant au four, et vous les enfournez pour environ 20 minutes à 180 degrés, jusqu'à ce que la panure soit bien dorée. Et bon appétit. 106 FM. 106 FM.

0: Et pour aller bien sûr jusqu'à 19h, le son de Charlie Puth, c'était à l'instant Made Done For Me. Et nous, on continue avec Jim. Savais, je t'avais raison. Avant 19h, belle soirée. Merci d'être à notre écoute.
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1: Bonjour, il est 19h, on est parti pour la dernière heure de l'émission. Merci d'être avec nous dans le 17-20.
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pour l'instant de Snow Patrol avec Zez Alarm avec ce magnifique accent anglais, bien sûr, qu'on pourra écouter peut-être prochainement dans le best-of. Ça peut être très sympa. Pour la suite des titres, Katy Perry, Jamaro, Chai qui arrive avec Space Cowboy, mais aussi c'est One Republic avec Nin Your Love. Bienvenue dans le 17-20, on vous accompagne encore jusqu'à 20h en ce jeudi.

19h37, merci d'être avec nous sur Sensi FM avec Christophe Oulem, System qui arrive. On vous accompagne également avec Luan Zaou, encore Sam Smith dans un instant jusqu'à 20h avant l'arrivée bien sûr de Sergio avec 60 minutes in the mix. On vous accompagne jusqu'à 20h, belle soirée à notre écoute.

0: Ça y est, c'est l'heure de terminer l'émission. Bien sûr, on se donnera rendez-vous pour la dernière de la semaine, demain entre 17h et 20h. Pour la suite, c'est bien sûr Sergio Ovech, 60 minutes in the mix. Et bien sûr, demain entre 10h et midi, vous retrouverez bien sûr Max pour la dernière de la semaine. Belle soirée à vous tous et rendez-vous demain, vendredi, pour la dernière de la semaine. Ciao, ciao.
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2: Salut tout le monde, je suis Sergio et on est ensemble pour 1 heure de mix, de remix et de méga mix en non-stop et sans blabla. Je veux bien sûr vous parler de 60 minutes in the mix, un 60 minutes in the mix consacré aux années 2000, à la décennie 2000-2010 avec tout le monde, David Guetta, David Vendetta, Rihanna, Laurent Wolf, John Dalbach, bref, de la grosse pointure qui vous a fait suer sur les dance floors dans la décennie 2000-2010. Donc alors allons-y.

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